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rapport entre les vivants et les morts, porté par Vicky Cripps. Le récit suit Cory, une Française installée au Japon, qui accompagne des enfants en attente d'une greffe cardiaque. Et on se fera un plaisir que d'en parler. Film, je le rappelle, présenté à Locarno en 2025. Le film est sorti dernièrement en France. Quant à notre invité du jour, on aura l'immense plaisir de recevoir Fatima Zahra El Jawhari, portrait d'une actrice marocaine hors pair, de son rapport au métier de comédienne.

du père devient progressivement une occasion de reconstruire un lien familial. Le film d'ailleurs adopte principalement le point de vue des enfants. La caméra se place souvent à leur hauteur et privilégie les gros plans sur les visages, les gestes et les réactions. Davis Jr. explique que cette proximité permet justement de

faire ressentir les événements comme les enfants peuvent le percevoir, avec curiosité, mais aussi avec une compréhension naïve, incomplète du monde adulte. Cette perspective transforme Valarine en personnage mystérieux, est à la fois présent physiquement et absent affectivement. Les garçons découvrent progressivement un homme souvent absent, qu'ils connaissaient mal, ses difficultés économiques, ses blessures, ses déchirures et son rapport à la masculinité et son propre passé familial. La relation père-fils est donc fondée sur un paradoxe. Les enfants cherchent à connaître un père qu'ils ont déjà perdu symboliquement, avant même sa disparition réelle. Et cette dimension est fortement autobiographique. Davis Junior et son frère ont perdu leur propre

0: imaginations, la figure paternelle qui n'ont pas forcément suffisamment connu. Le titre « My Father's Shadow » prend alors une dimension métaphorique. Le père est à la fois une présence, un souvenir et une ombre qui continue d'accompagner ses fils.
1: Are you boys ready?
2: Yes, daddy!
3: You are following me to Lagos today.
0: My Father's Shadow, qui se passe donc à Lagos, un espace où l'intime rencontre l'histoire du Nigeria, où l'histoire individuelle rencontre l'histoire collective. Et c'est l'aspect, le deuxième aspect essentiel du film, qui est la relation entre l'histoire familiale et l'histoire politique, puisque l'action se déroule autour du 12 juin 1993, moment de l'élection présidentielle nigériane qui devait marquer une transition vers la démocratie. L'élection finalement annulée par le régime militaire, provoquant une importante crise politique et sociale, et économique bien sûr. Davis Jr. ne transforme pourtant pas son film en un récit politique dit traditionnel, puisque les événements nationaux sont principalement perçus à travers les yeux des enfants. Conversations d'adultes, journaux, télévisions, manifestations ou encore pénurie d'essence, contrôle militaire et tension dans les rues. Cela produit un contraste saisissant et particulièrement intéressant. Lagos devient ainsi presque un personnage du film, une actrice à part entière. La ville est montrée dans sa diversité. Marché, transport, vendeurs ambulants, rues animées, plages, espaces populaires. La caméra ne présente pas seulement une ville en crise, elle montre avant tout une ville vivante, chaleureuse, qui respire, en plein mouvement, qui souffre. Mais qui espère. D'ailleurs, le choix du Super 16 mm renforce cette impression. Le grain de l'image donne aux scènes une apparence de souvenir, comme si le spectateur regardait finalement une photographie ancienne ou une mémoire retrouvée. Davis Jr. explique qu'il voulait notamment montrer le Nigeria sur pellicule et retrouver une esthétique associée à une période du cinéma nigérian. Le film crée donc un parallèle entre la mémoire d'un père et la mémoire d'un pays tout entier. Dans les deux cas, il s'agit de retrouver finalement quelque chose qui a disparu.
1: Bono!
2: Marco!
1: Bono!
2: Yeah!
3: Look at you. I've missed you growing up.
1: It's the longest bridge in the whole of Africa.
0: Et la troisième dimension du film My Father's Shadow, donc de Akinola Davis Jr., c'est cette fameuse sublime mise en scène entre réalisme, rêve et prémonition. Une mise en scène qui est aussi entre réalisme et onirisme. Dans les scènes quotidiennes, Davis Jr. privilégie une caméra proche des personnages, des mouvements relativement discrets, une attention particulière aux gestes et aux visages. D'ailleurs, cette sobriété permet aux spectateurs de ressentir la journée presque comme une expérience vécue. Cette apparente simplicité régulièrement perdue.

certains événements prennent rétrospectivement une toute autre signification. Le spectateur comprend alors que cette journée ordinaire était en réalité une sorte de dernier moment partagé, à ne revoir que l'on nomme pas. Et ces dimensions expliquent aussi la présence de motifs liés aux rêves et aux ancêtres. Le film ne cherche pas toujours à distinguer clairement ce qui appartient aux souvenirs, aux rêves ou à la réalité. Il adopte plutôt une logique de mémoire. Les souvenirs sont fragmentaires, parfois flous, parfois transformés par l'imagination. En tout cas, My Father Shadows peut donc être compris comme un film construit autour de plusieurs niveaux qui se répondent. Davis Jr. transforme l'histoire personnelle en une réflexion plus large sur la paternité, la mémoire, la perte, la masculinité et la transmission. Le destin du père et celui du Nigeria se répondent. Tous deux sont marqués par l'absence, l'incertitude.

0: grâce à la psychologie, à la criminologie, avec l'idée de devenir profileuse. Mais à Paris, eh bien, comme disait Paul Éluard, il n'y a jamais de hasard, il n'y a que des rendez-vous. Elle prend rendez-vous avec le théâtre, ou plutôt l'inverse. Et c'est le coup de foudre. Et de Burnout à Yahyati, sans oublier Zatat, jusqu'à ses expériences internationales, eh bien, c'est une des actrices les plus en vogue, les plus talentueuses de sa génération. Bonjour Fatema Zahra.
1: Bonjour Amla, bonjour Média.
0: Merci d'être avec nous, Fatema Zahra. Et ma première question, je pense qu'elle tombe un peu sous le sens, parce qu'avant de devenir actrice, vous aviez un tout autre scénario en tête, puisque vous vouliez devenir profileuse. Alors, qu'est-ce qui vous a attiré justement dans la psychologie, la criminologie et l'idée justement de comprendre les comportements humains?
1: Pour être honnête, j'ai voulu faire de la psychologie, pas du tout de la criminologie au début. La psychologie, parce qu'en étant jeune, à 17 ans, on veut se comprendre, on veut comprendre les siens. Et il y avait toujours un décalage, il y avait quelque chose au fait à l'intérieur de soi qui m'a poussée vers faire ces études-là. Pas forcément comprendre l'humain en général, mais se comprendre soi et comprendre l'environnement dans lequel on vit, surtout avec les gens avec lesquels on vit. Et le fait d'être comme ça, des fois, je me suis posé des questions comme ça existentielles à 17 ans. Tu me diras, c'est un peu trop tôt, mais c'était ça. Et à Grenoble 2, à Pierre-Mendès France, fallait choisir, au bout de la deuxième année, fallait choisir une option, une filière. Et ça m'a beaucoup plus intéressée, parce que je suis très fan de polar, j'ai grandi avec la Bibliothèque Verte et tout ce qui est énigme, et seul Conan Doyle. Et donc je me suis dit, ouais, ça serait génial, en fait. Jusqu'à se rendre compte que pour faire de la criminologie, faut travailler avec un certain corps de métier, et puis jusqu'à ce que mon père le découvre. Retour à la réalité. Voilà, c'est aussi, je l'ai fait simple. C'est avant, j'avais des grandes phrases. À mon âge aujourd'hui, je l'ai fait très courte et très concise.
0: Mais c'est l'essentiel, c'est aller droit au but, comme on dit.
1: Aller droit au but, exactement.
0: Droit au but, mais c'est vrai que moi, personnellement, je pense qu'il n'y a jamais que tout est. Il y a un cheminement, en fait, que l'on suit. Bien sûr, on est maître de nos choix, mais je ne peux pas ne pas mettre en miroir, en parallèle, le côté profileuse et actrice, qui ont peut-être quelque chose en commun, finalement, Fatema Zahra, c'est.
1: Énormément, ça m'aide énormément. Moi, j'utilise mes outils d'études quasiment à chaque projet. Ça m'aide énormément à établir un profil psychologique de mon personnage. En fait, il faut savoir un truc, c'est les études sont très importantes pour ce fait-là. Donc des fois, on se pose des questions. Donc comment ça peut m'aider? Comme j'entends beaucoup souvent, en quoi ça m'a servi d'étudier la loi de Pythagore dans ma vie d'adulte? En fait, quelque part, ça aide, ça devient quelque chose de très naturel. Ce sont des outils qu'on utilise au quotidien, peut-être dans notre vie quotidienne, mais aussi dans mon travail. Donc oui, dans mon travail, à moi, c'est très important d'établir un profil psychologique avant pour un personnage, pour comprendre les autres personnages, et pour surtout, mon travail consiste à donner de l'émotion. Donc pour comprendre certaines émotions dont je ne suis pas forcément familière avec. Donc oui. Je peux comprendre l'envie de vengeance et je l'établis d'une certaine manière, que peut-être que c'est ça ce qui m'aide aussi à jouer d'une certaine manière qui est très naturelle aussi.
0: Et au-delà
1: je sais pas.
0: Je pense que c'est ça, parce que pour dire, c'est vrai que les acteurs et les actrices, vous avez tous ce point en commun, vous êtes des êtres à fleur de peau, votre vulnérabilité, votre force, hein, que l'on soit conscient ou inconscient de ça, mais il y a des acteurs et des actrices et voilà, qui sont plus dans la sensibilité, qui vont vibrer à ça, et j'ai l'impression que vous, Fatema Zahra, c'est vraiment aller en profondeur des choses.
1: Je sais, je ne pourrais pas te répondre vraiment honnêtement par rapport à ça. Tout ce que je peux te dire et rester très honnête, c'est que je donne une partie de moi-même à chaque personnage. Je laisse quelque part quelque chose de moi, de très profond. Je les ressens, je les aime trop. Et donc, je pense que ça se ressent. La caméra ne ment pas. Ne ment jamais. Et donc, oui, quand on est très honnête dans notre interprétation, ça se ressent à l'écran. Et puis,

0: Justement, Fatima Zahra, vous fait accepter un rôle. Est-ce que c'est un réalisateur, la complexité d'un personnage, ou peut-être quelque chose de plus instinctif?
1: C'est tout ça à la fois.
0: D'accord.
1: Je vais pas mentir, c'est tout ça à la fois. Déjà, c'est ce qu'on lit. Moi, je suis un texte, donc j'ai besoin d'une feuille de route. C'est ma boussole, c'est un scénario en premier lieu. Après, oui, c'est une confiance et c'est une relation avec un réal ou une réalisatrice. À savoir, est-ce que... Puis c'est du feeling aussi.
0: Bien sûr.
1: Des fois, ça marche, des fois, ça marche pas. C'est des... En fait, on est un petit groupe de personnes qui croient dur comme fer à quelque chose d'imaginaire qu'on va rendre
0: Palpable.
1: très réel, exactement, et très palpable. Donc, c'est une volonté, en fait, c'est un peu de tout. C'est vraiment un
0: D'accord.
1: peu de tout. Mais dans l'absolu, vraiment pour être très honnête, dans l'absolu, chez un grand réalisateur, on peut ne pas avoir un puissant texte et puis le travail ensemble avec ses comédiens peut aboutir à quelque chose, l'inverse n'étant pas possible, malheureusement.
0: Et avec l'expérience, quand on fait des métiers, pour moi, c'est pas des métiers, c'est des chemins de vie, c'est des vocations. Et en étant actrice, avec l'expérience, avec le recul sur votre carrière, est-ce que ça a changé quelque chose en vous, en tant que femme, en tant qu'être humain, au-delà du sexe, hein, vraiment en tant qu'être humain, est-ce que ça a eu un impact sur vous?
1: Ah, là, si ça n'a pas d'impact sur moi, je vais aller m'ouvrir les veines. En fait, je pense que n'importe quel corps de métier nous rajoute quelque chose. On grandit avec notre métier. Donc, on grandit avec. Plus on prend de l'âge, plus on prend de l'expérience, surtout dans notre travail, que ce soit dans le mien, dans le tien, dans celui de l'ingénieur de son, dans cette émission. Je pense qu'on apprend des choses. Et puis, il faut être assez. Il y a un mot en l'arabia que j'aime beaucoup qui est rasksrer. Donc,
0: Oui.
1: tu as l'envie d'apprendre et puis on grandit, puis on se remet en question. Faut aussi se remettre en question. Le but n'est pas de se dire, ah oui, je connais tout, je sors de l'école. On sort de l'école avec des outils de travail, mais c'est le terrain qui nous apprend dans notre métier, nous, beaucoup
0: Bien
1: plus.
0: sûr.
1: Comme dans le tien d'ailleurs, c'est le terrain. Donc oui, on grandit avec notre métier, puis on apprend tous les jours quelque chose de nouveau, on apprend tous les jours de nouveaux skills, de nouvelles manières, de nouvelles techniques. Et puis ça, je vais pas te mentir, à savoir que quand j'ai commencé, quand tu vois mon jeu avant et mon jeu maintenant, c'est complètement différent. Donc et
0: Bien sûr.
1: ça c'est de la maturité, ça c'est de l'âge, de l'expérience aussi. Donc oui, j'espère bien que j'ai appris un ou deux, trois trucs. Je le souhaite. Autrement, j'ai raté ma vie.
0: C'est vrai que c'est intéressant de, à chaque fois que je parle avec un acteur ou une actrice, j'aime beaucoup écouter ce qu'ils ont à dire parce que c'est ça, vous vous rejoignez souvent, mais chacun a sa manière en fait d'arriver à cette conclusion, de la ressentir, de la vivre, de l'incarner. Et je voudrais savoir, lorsque vous préparez un personnage, on a parlé de la psychologie, des profondeurs, et comment ça se passe la rencontre avec votre personnage, vos personnages? C'est doux, c'est intense, quelle est la curiosité, qu'est-ce qui vous vient en général?
1: C'est beaucoup de sueur, beaucoup de larmes, beaucoup de recherche. Beaucoup, beaucoup, beaucoup, beaucoup. Beaucoup, en fait. C'est un travail, en fait, quand on arrive, moi, en tout cas, je parle pour moi, quand on arrive au plateau, comme moi maintenant à l'instant, on est déjà préparé, on a préparé la moitié, beaucoup plus que la moitié. Moi, j'aime bien venir et proposer à mon réalisateur quelque chose. Donc, oui, on est une case de vierge, on est à l'écoute. Et en fait, c'est très difficile, en même temps, c'est pas sorcier. À savoir, mon métier à moi consiste à apprendre ce que j'ai à apprendre comme texte et à être à l'écoute de mon réalisateur et être à l'heure.
0: D'accord.
1: C'est pas sorcier et en même temps, c'est très difficile parce que oui, mon travail à moi consiste à recevoir un texte et travailler bien en amont.
0: Oui, c'est vrai.
1: Donc, je ne pourrais éventuellement pas te dire exactement la démarche parce que chaque projet diffère.
0: Chaque projet diffère et chaque réalisateur
1: Chaque
0: également.
1: projet diffère, chaque réalisateur
0: Bien sûr.
1: diffère. Ce sont des sensibilités, ce sont des sensibilités, ce sont des écoles différentes. Travailler avec une femme réalisatrice, c'est pas comme travailler avec un homme
0: Bien
1: réalisateur.
0: sûr.
1: Les deux, c'est une joie pour moi, mais la démarche étant différente.

0: point, le POV, le point of view est très différent. Alors que c'est le même texte. Donc, oui, il y a beaucoup de travail et.
1: Beaucoup de travail, et c'est vrai que c'est une alliance tacite ou entre le réalisateur et l'actrice. Et justement, Fatema Zahra, vous êtes en plein tournage, on va pas prendre beaucoup plus de votre temps.
0: Mais vous pouvez.
1: Je sais que c'est très prenant, c'est des longues journées, c'est intense. Sur quoi vous travaillez en ce moment, bien sûr, si vous pouvez en parler, et quels sont vos
0: Moment,
1: projets?
0: là, à l'instant, je viens de rentrer à l'HMC. Et l'HMC qui est la loge habillage, maquillage et coiffure. Et je travaille sur une prochaine série produite par Alien et réalisée par Samia Akkario.
1: Super. Et d'autres
0: Réalisée
1: projets
0: par une femme
1: par une femme, et en
0: qui est sublime
1: général,
0: d'ailleurs.
1: le dialogue
0: C'est une artiste.
1: qui est une grande artiste, et c'est vrai, voilà, elle passe
0: Oui.
1: du jeu actoral à la réalisation de plus en plus, et c'est magnifique aussi de voir ses
0: C'est beau à
1: sensibilités
0: voir, c'est
1: évoluer.
0: vraiment très très beau à voir cette évolution, c'est très beau à voir, c'est très beau à voir aussi de la voir elle sur le plateau, d'avoir une comédienne grande comme Samia derrière le combo, derrière le moniteur et quelque chose de, tu vois, c'est ce dont je parlais tout à l'heure, chacun a sa manière, chacun a son école, mais elle a cette sensibilité, non seulement en tant que femme, mais en tant que comédienne, donc elle ressent, elle sait. Elle connaît les démarches, donc du coup, elle connaît les techniques. Elle laisse une liberté à la création, même si on n'a pas le temps, parce que c'est malheureusement, c'est pas comme un long
1: C'est
0: métrage. On ne prend
1: speed.
0: pas beaucoup, énormément de temps. Le process étant différent de chaque projet et de chaque format de projet.
1: En tout cas, merci Fatema Zahra Jawahiri d'avoir été avec nous. C'était un plaisir.
0: Merci à vous.
1: Vraiment, te souhaite
0: Merci
1: beaucoup de
0: à vous. Merci
1: courage.
0: à toi, Amna. Merci à ton émission et bonne et excellente journée, bonne rentrée à nous tous, bon mois d'octobre à tous les écouteurs de Média.
1: Merci infiniment, bon courage.
0: Merci, au
1: Ciao,
0: revoir.
1: ciao.
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1: Et avant de nous quitter, place à la seule unique Naomi Kawase. Illusion de Yakushima, dernière œuvre de la cinéaste poète, qui nous parle des êtres qui disparaissent, de ceux qui restent, et cette frontière presque invisible qui sépare la mort de la mémoire. Cory, interprétée par Vicky Krieps, vit au Japon et travaille auprès des enfants en attente d'une greffe cardiaque à l'hôpital de Kobe. Lorsqu'un enfant a besoin d'un cœur et qu'un donneur potentiel disparaît à son tour dans le monde des vivants, le film installe immédiatement son paradoxe. Pour qu'une victoire et qu'une vie continue, une autre doit avoir cessé. Kawase ne transforme pourtant jamais ces situations en simple drame médical. Le don d'organes devient une question profondément humaine, culturelle, spirituelle, liée notamment au rapport japonais à la mort, au corps et à la transmission. Mais Kawase ne semble pas vraiment intéressé par les réponses. Ce qui l'intéresse, c'est le seuil, c'est l'entre-deux. Entre la vie et la mort, entre le réel et le rêve, entre l'attente et la disparition. Lorsque Jean, le compagnon de Cory, disparaît sans laisser de traces, la narration elle-même commence à perdre ses repères. Le récit devient moins linéaire, plus sensoriel, comme si la réalité se mettait à fonctionner selon la logique même du souvenir. C'est là que le cinéma de Kawase retrouve sa force la plus singulière, la plus brute. Chez elle, un paysage n'est jamais seulement un décor, la nature possède une mémoire. Le vent, l'eau, les arbres, les montagnes semblent conserver les traces de ceux qui sont partis. Dans l'illusion de Yakushima, ses dimensions spirituelles sont particulièrement importantes. Le monde visible paraît constamment traversé par un autre monde, invisible celui-là. Le film a d'ailleurs été décrit comme prolongeant la dimension sensorielle et spirituelle caractéristique de la cinéaste. D'ailleurs, le titre lui-même est révélateur. L'illusion de Yakushima suggère moins un lieu précis qu'un état mental, celui dans lequel nous entrons lorsque la réalité ne suffit plus à contenir notre expérience de la perte. L'illusion n'est pas nécessairement un mensonge. Elle peut être une manière de continuer à vivre avec ce qui nous échappe. Le film avance ainsi comme une méditation plutôt que comme une démonstration. Il peut parfois sembler volontairement flottant, voire énigmatique, mais cette fragilité narrative principale participe aussi au projet même de Kawase, qui ne veut pas enfermer la mort dans une explication. Et peut-être est-ce cela finalement l'illusion dont parle le film, croire que ceux que nous avons perdus sont partis, alors qu'ils continuent finalement autrement à habiter notre regard.
3: Ça va, mademoiselle? It's her surgery today, so a bit nervous, but I come check on you later.
4: Au Japon.

0: cultural value.
1: Et on arrive à la fin de Cinebdo. Merci mille fois d'avoir été avec nous. C'est toujours un plaisir que de parler en tête à tête cinéma avec vous. Je vous donne rendez-vous bien sûr dès la semaine prochaine. Et d'ici là, prenez soin de vous surtout.

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et à tous. Sanaa, bombardée par l'armée yéménite, la capitale du pays tenue par les Houthis, a été ciblée, tout comme la ville de Saada, des frappes qui arrivent au lendemain de celles des rebelles qui ont eux attaqué un site du géant pétrolier Aramco à Riyad, en Arabie Saoudite. Le chancelier allemand est à Kiev. Une visite imprévue annoncée par des sources gouvernementales alors qu'hier la Russie a de son côté appelé les diplomates et les étrangers à quitter la capitale ukrainienne. Moscou a averti que ses forces vont continuer de mener des frappes.

0: du ministère public, vous l'entendrez. Londres rejoindra-t-elle de nouveau l'Union européenne ? Le Premier ministre Andy Burnham l'a de nouveau évoqué cette semaine. 10 ans après, une majorité de la population se dit favorable à la réadhésion. Correspondance à venir.
1: Et puis enfin, victoire de la sélection marocaine des moins de 20 ans hier.
0: Les Lionceaux de l'Atlas valident leur participation à la CAN. Score final 2-0 face aux Égyptiens. Les détails en fin d'édition.
1: Pas de répit entre

0: Benjamin Netanyahou.
1: Puis c'est ce vendredi également que la présidence du ministère public a donné son rapport sur le scrutin législatif au Maroc.
0: Et selon elle, Hugo, les élections se sont déroulées dans de bonnes conditions. Le scrutin de 2026 s'est démarqué par une baisse drastique du nombre de plaintes par rapport à l'édition de 2021. Les autorités soulignent que les parquets ont suivi chaque étape de cette élection avec minutie. Les précisions avec Martin Gibert.
2: 403, c'est le nombre de plaintes reçues par les parquets à l'occasion des élections législatives du 23 septembre 2026. C'est moins de la moitié des plaintes enregistrées en 2021 qui s'élevaient à 1071. Certaines ont été déposées directement auprès des parquets et les autres via les applications mises à disposition. Mourad El Halami, le chef du pôle de l'action publique, du suivi de l'exécution de la politique pénale et de l'analyse du phénomène criminel à la présidence du ministre public, souligne que les enquêtes ont été menées avec efficience et qu'en moyenne, elles n'ont pas duré plus de 48 heures. La plupart des plaintes déposées concernent des actes fréquents en période de campagne électorale, comme des violences, des échanges d'injures et des atteintes à la vie privée. Ces dernières se font d'ailleurs souvent sur les réseaux sociaux, tout comme la diffamation. Parmi les plaintes, 4 concernent également la non-remise de procès-verbaux aux délégués des candidats. 2 sont classées sans suite, faute de preuves, et 2 autres sont toujours en cours d'investigation. Par ailleurs, Mourad El Halami a précisé que le délégué du candidat doit être obligatoirement dans le bureau de vote au moment de l'établissement du procès-verbal pour que la non-remise de ce dernier soit considérée comme un crime.
0: Martin Gibert. Et pendant ce temps, l'heure est toujours aux consultations dans le royaume. Hier, le PAM, vainqueur du scrutin, s'est réuni au palais des congrès de Skirat, un conseil national mandaté par Fatima Ezzara El-Mansouri pour poursuivre les discussions avec les différents partis. Des tractations ouvertes à tous les partis selon la nouvelle chef du gouvernement.
1: Une question dans l'actualité sur le vieux continent. Londres va-t-elle de nouveau adhérer à l'Union européenne ?
0: Lors du discours prononcé à l'occasion du congrès annuel de son parti la semaine dernière, le Premier ministre Andy Burnham a déclaré qu'il voulait remettre la question des relations entre le Royaume-Uni et l'Union européenne sur la table. Un sujet qui fait débat dans le pays 6 ans après le vote en faveur du Brexit. Anna Roche.
3: 10 ans après le vote en faveur de la sortie de l'Union européenne, le Brexit reste un mot et un concept très contentieux. Selon le plus récent sondage effectué par le cabinet Messina Group, 49% des personnes interrogées soutiennent un retour dans l'Union européenne contre 28,5% qui s'y opposent. L'Institut propose plusieurs scénarios de réapprochement entre l'UE et le Royaume-Uni, dont ceux que le Premier ministre Andy Burnham a lui-même suggéré il y a quelques jours sur la BBC.
4: Nous pourrions rester tels que nous sommes.

0: démissionné, il quittera ses fonctions ce mois-ci. L'annonce arrive alors qu'une enquête indépendante est en cours pour déterminer les éventuelles erreurs des autorités lors de l'exécution de Krista Pike. L'administration pénitentiaire avait dit avoir suivi le protocole. Krista Pike est toujours hospitalisée, inconsciente, dans un état critique selon son avocat. Se pose désormais la question de son avenir. Le gouverneur a la possibilité de commuer sa peine, mais il ne s'est pas prononcé dessus. Pour l'instant, aucune nouvelle date n'est fixée pour une exécution. Mais ses avocats réclament de commuer sa peine, je cite, « après avoir subi plus de 20 ans de détention à l'isolement et une tentative complète de la tuer par injection létale, Krista est la personne qui a subi le plus grand châtiment de toute l'histoire de la peine de mort aux États-Unis », a dit l'un de ses avocats ce jeudi. La femme de 50 ans avait été condamnée pour un meurtre il y a une trentaine d'années et la mère de la victime, qui a assisté à cette exécution ratée, a affirmé que l'État lui devait des excuses sincères. Édouard Maillot, États-Unis, Média 1.
1: Toujours sur le continent américain, 158 millions d'électeurs appelés aux urnes aujourd'hui.
2: Au Brésil, on vote pour des élections générales. Président, législateur et gouverneur vont être renouvelés. 6, c'est le nombre de noms que doit choisir chaque électeur, à savoir un député fédéral, un député régional, 2 sénateurs, un gouverneur ainsi qu'un chef d'État. Et si aucun candidat au poste de président et de gouverneur d'État n'obtient

0: Livre de fiction encore inédit, ouvert cette année aux auteurs de tout le monde arabe. Le prix a départagé 43 manuscrits en tout, et cette distinction, elle consacre un roman mûri pendant plusieurs années, un texte qui plonge dans l'histoire tunisienne pour mieux interroger le pays d'aujourd'hui, ses espoirs après la révolution de 2011, mais aussi ses désillusions. On s'y intéresse dans Lettre d'Orient, signé Pierre Bussel.
1: Al-Munsari Moon est un roman sur la Tunisie, sur sa mémoire, les ruptures qui traversent l'histoire. Imed Alighida a construit son récit autour de deux époques. La première nous ramène au 19e siècle, la seconde se déroule dans la Tunisie de l'après 2011. Ce dialogue entre le passé et le présent constitue le cœur de ce roman. Il permet à l'auteur d'interroger ce qui se transmet d'une génération à l'autre. Le roman mêle des personnages de fiction à des figures qui sont clairement inspirées de l'histoire réelle. Il fait également entrer des documents, des vrais documents dans la narration, ce qui est tout à fait intéressant. Le jury a souligné que cette construction à plusieurs voix, construction qui fait circuler le lecteur entre des lieux, des personnages, eh bien, tout cela est absolument passionnant parce que cela amène à révéler les ambiguïtés de l'histoire, les fragilités aussi de cette destinée tunisienne qui a tellement évolué au cours de ces dernières années. Et en fait, on se rend compte que c'est un livre qui est assez ancien, en tout cas l'idée est assez ancienne. C'est une idée qui est née dans les années 2012, donc c'est une écriture qui a été longuement maturée, qui a été réfléchie. Donc c'est vraiment une œuvre aboutie qui a été présentée et qui a été récompensée à l'occasion de la remise de ce prix Khaled Khalifa.

0: du patrimoine culturel et religieux multimillénaire de Gaza, celui de la Cisjordanie, est en proie à des attaques de plus en plus violentes. 6 sites ont déjà été inscrits sur la liste de l'UNESCO au nom de l'État de Palestine, notamment l'église de la Nativité à Bethléem, ainsi que la vieille ville de Hébron et, dernier en date, le site archéologique de Sébastia. D'autres sont toujours sur la liste d'attente, comme les célèbres piscines de Salomon, construites sous l'impulsion d'Hérode le Grand. Ces grands bassins alimentaient, grâce à un réseau complexe d'aqueducs, la ville de Jérusalem. Aujourd'hui, les colons israéliens, appuyés par l'armée, y sèment la terreur parmi les habitants des environs qui viennent s'y baigner ou pique-niquer près du site situé près du village de Artas. Jamila Rabaya, maire de Artas.
1: L'armée entre, lance des grenades de gaz lacrymogène, brutalise ceux qui sont présents. Ils disent que toute cette zone va passer sous leur contrôle. La bataille ne concerne pas uniquement les piscines.

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3: Et après une page de sport sur Média, il est maintenant temps de s'intéresser à un peu de culture. Et pour cela, direction le Mexique, où une boisson ancestrale signe son grand retour auprès notamment des jeunes, le pulque, cet alcool surnommé la boisson des dieux pour son usage cérémoniel à l'époque préhispanique, était tombé en disgrâce depuis l'époque coloniale. Mais aujourd'hui, une nouvelle génération redécouvre donc cette boisson traditionnelle et elle en fait même un symbole de culture mexicaine. C'est un reportage signé Lucie Achard.
4: Dans les rues animées du centre de Mexico, il suffit de pousser deux portes battantes pour changer d'ambiance. À l'intérieur de l'établissement coloré, des fresques préhispaniques recouvrent les murs et le plafond, tandis qu'un jukebox diffuse de grands classiques de la musique mexicaine. Installé autour d'une table en aluminium, Atsiri, 28 ans, discute avec son ami.
5: Nous sommes dans la pulqueria Las Dualistas.
4: Devant elle, son verre est rempli d'un épais liquide rose pâle, du jus d'agave fermenté.
5: Je suis en train de boire un pulque de goyave. Le pulque, c'est une boisson alcoolisée visqueuse. Il a une consistance un peu étrange et c'est pour ça que certains ne l'aiment pas. Mais c'est la consistance qui déplaît que la saveur, qui est délicieuse. Et surtout si vous goûtez les pulques aromatisés, mon préféré

0: peuples indigènes.
1: Associée aux populations indigènes discriminées, le pulque devient la boisson du pauvre pendant la période coloniale. Et ce n'est que le début. Dans les années 1920, la bière s'impose au Mexique et finit par détrôner la boisson ancestrale. La culture du pulque ne survit que dans les régions productrices ou de manière clandestine à Mexico, souligne Julieta Esquivel.
0: Pendant la pandémie du Covid, Mexico a instauré une loi sèche. Les bars ont fermé, la vente de bière a été interdite et cela a permis aux vendeurs de pulque, qui le faisaient clandestinement, de faire le tour de la ville et d'en vendre beaucoup. Ça nous a amené aujourd'hui à un boom de la vente de cette boisson qui séduit beaucoup de touristes car c'est exotique, typique, mais aussi les plus jeunes.
1: Une tendance observée par Carmelo Sorio, qui gère la pulqueria Las Duelistas depuis presque 40 ans.
2: Ici, il y a quelques années, il n'y avait que des hommes du troisième âge qui venaient. Aucun jeune ne rentrait. Mais avec le temps, il n'y a plus que des jeunes qui viennent, que des jeunes.
1: Et ce n'est pas un phénomène de mode, insiste Julieta Esquivel.
0: C'est définitivement un phénomène culturel parce que le pulque de pulqueria est plutôt cher. Ce n'est pas une boisson accessible comme ça l'était avant, mais il a une composante culturelle, d'identité et de revendication nationale.
1: Cet amour de la nouvelle génération pour les traditions mexicaines fait renaître des pratiques tombées en disgrâce au fil des ans. Le pulque en est le meilleur exemple. Mais cette nouvelle popularité a aussi un revers. Les prix s'envolent et les habitués des pulquerias n'auront bientôt plus les moyens d'y mettre les pieds. Lucie Achard, à Mexico pour Média.

0: également jour de vote en Bosnie-Herzégovine.
1: Et le choix de 3 membres de la présidence collégiale qui se fait dans un climat de division ethnique entre Serbes, Bosniaques et Croates, correspondance à venir.
0: On ouvre donc cette édition de chez nous, au Maroc.
1: 10 jours après les élections législatives, les partis politiques marocains réunissent leurs conseils nationaux. Le but, décider et annoncer leur position concernant la formation du prochain gouvernement. Premier à se prononcer, le PAM, le parti arrivé vainqueur aux élections avec 97 sièges, Mounia Belharbi.
2: Vainqueur, mais loin des 198 sièges qui lui auraient permis de gouverner seul, d'où la nécessité de tractations pour former une coalition. Et sans surprise, le parti Authenticité et Modernité a officiellement confié la gestion de ces négociations avec les autres formations à Fatem Zahra Al-Mansouri, nommée mardi dernier par le roi Mohamed VI, chef du gouvernement. Fatem Zahra Al-Mansouri qui sera accompagnée d'une commission composée d'Abdeltef Wahbi, Fawzi Larja et Ahmed Archichine. Le Conseil national du PAM qui dit n'exclure pour l'instant aucune formation politique de la future majorité gouvernementale. Arrivés eux en deuxième et troisième position avec respectivement 66 et 65 sièges au Parlement, le RNI et l'Istiklal ont également tenu leur Conseil national ce samedi, tous deux se prononçant pour leur participation au futur gouvernement. Le Rassemblement national des indépendants, tout d'abord, il mandate son président Mohamed Chaouri pour la négociation avec le PAM en fonction, précise le parti, de ce qu'exige l'intérêt national. Et puis du côté de l'Istiklal, eh bien, c'est le secrétaire général Nizar Baraka qui à l'unanimité a été désigné pour mener les discussions avec la chef du gouvernement. Une participation qui est, souligne le parti,

0: L'épidémie a dépassé le cap des 4000 morts ce week-end.
1: Luis Ignacio Lula da Silva contre Flavio Bolsonaro.
2: Le duel fait la une aujourd'hui au Brésil. Le peuple est appelé aux urnes pour choisir son nouveau président et d'autres représentants. Lula se présente pour un quatrième mandat à 80 ans. Flavio Bolsonaro, lui, est le fils de l'ancien président d'extrême droite Jair Bolsonaro, qui, pour rappel, a été condamné à 27 ans de prison pour tentative de coup d'État en 2023. Les deux figures qui s'opposent sont très populaires. Un coup à coude est annoncé. Thomas Hickman de Barros est spécialiste du Brésil. Il rappelle les enjeux de cette élection présidentielle. Écoutez-le.
3: Il faut distinguer deux choses. Déjà, entre la population brésilienne, je pense qu'il y a beaucoup d'enjeux, bien sûr, liés au coût de vie, au pouvoir d'achat, même la violence. Mais si on prend les reculs, en fait, on voit que les enjeux sont beaucoup plus sérieux. Si on considère que l'alternative à Lula, c'est la famille Bolsonaro, on peut dire que ce n'est pas une élection normale. On a le fils de l'ancien président Jair Bolsonaro, qui est en ce moment en prison, condamné par tentative de coup d'État. Il n'a pas accepté sa défaite en 2022. Il a essayé de faire un coup d'État. Et c'est un peu la tentative de l'extrême droite de revenir au pouvoir. Donc je trouve que si Flavio Bolsonaro, le fils de Jair Bolsonaro, s'il arrive au pouvoir, ce serait vraiment très dangereux pour les institutions. Donc je pense que la possibilité que 50% des Brésiliens élisent le fils de Jair Bolsonaro, je pense que ça démontre que c'est une élection très importante, décisive pour le futur de la démocratie au Brésil, voire en Amérique du Sud.
2: Thomas Hickman de Barros, chercheur au Centre de Recherche Politique, le CEVIPOF spécialiste du Brésil. Il répondait aux questions de Constantin Jallot. Et un scrutin marqué par l'ingérence de Washington. Cette semaine, le gouvernement brésilien a demandé une enquête sur les liens financiers entre Donald Trump et une campagne visant à influencer sur la candidature du candidat d'extrême droite.
1: Un vote également cette fois à l'autre bout du monde, en Bosnie-Herzégovine.
2: Aujourd'hui, le pays vote pour renouveler ses multiples parlements et élire ses trois présidents. Les élections ont hanté par la mort récente de Ratko Mladic, qui a ravivé les divisions nationalistes du pays. Notre correspondant Simon Rico nous raconte.
4: Ces funérailles nationales en Serbie, début septembre, ont percuté le début de la campagne électorale bosnienne. En effet, Ratko Mladic est un symbole de la très difficile réconciliation entre Serbes, Croates et Bosniaques depuis la fin de la guerre il y a plus de trois décennies. Sa disparition a tellement relancé les querelles nationalistes que le membre bosniaque de la présidence tricéphale, Denis Bečirović, s'en est récemment inquiété à la tribune des Nations Unies.
5: Je veux publiquement avertir la communauté internationale que les dirigeants actuels de l'entité serbe, la Republika Srpska, continue de menacer la paix et la sécurité de la Bosnie-Herzégovine et de la région.
4: Une fois de plus, l'inflammable rhétorique nationaliste a donc submergé la campagne bosnienne et éclipsé les vrais sujets, inflation et corruption avant tout, qui inquiètent autant les Serbes, les Bosniaques et les Croates. Résultat, l'émigration massive se poursuit et menace désormais l'avenir de tout le pays. Dimanche, le taux de participation devrait donc encore chuter et passer sous la barre symbolique des 50%. De toute façon, les trois quarts des Bosniens jugent leurs élections ni libres ni justes. À Belgrade, Simon Rico, pour Média.
1: Et puis enfin, un scrutin qui pourrait avoir lieu en revanche en Espagne.
2: Plusieurs partis ont appelé à des élections anticipées face à la crise du logement que subit le pays. Hier, les manifestations ont repris de plus belle contre le gouvernement de Pedro Sanchez et la hausse des prix de l'immobilier. La veille, rappelez-vous, le Parlement espagnol n'a pas validé les mesures d'urgence proposées par le Premier ministre socialiste. Désormais, le pays est plongé dans une crise politique. Plus au nord, en France, alors que le mouvement de la jeunesse connaît une pause le temps d'un week-end, près de 8000 personnes ont manifesté contre l'usage des pesticides. Une grande marche pacifique organisée à proximité de l'usine du fabricant de pesticides et semencier Syngenta dans l'Eure. Tous dénoncent notamment les textes récents ou en discussion concernant les produits mortels, dont la loi d'urgence agricole et un projet de loi en discussion au niveau européen. Une opposition collective pour réinventer d'autres manières de faire de l'agriculture plus saine, ont affirmé les organisateurs.
1: Merci beaucoup Anaïs Lavielle pour ce point sur l'actualité. Le prochain journal, c'est à 8h30 où l'on vous retrouvera. En attendant, on s'en va faire un tour des kiosques puisque cette semaine encore, l'actualité sportive a été particulièrement riche. Du football au golf marocain en passant par le basketball, de la décision forte de Cristiano Ronaldo à la date désormais fixée pour l'audience très attendue du tribunal arbitral du sport dans le dossier de la Coupe d'Afrique des Nations 2025, sans oublier évidemment les autres.

0: Autre annonce en Formule 1, à 45 ans, Fernando Alonso prolonge avec Aston Martin pour 2027. Se réjouit l'équipe. En Espagne, Marca précise qu'il s'agit d'une prolongation pluriannuelle. Et pour terminer, du basket, une réunion cruciale pour la NBA Europe et l'Euroleague, titre RMC Sport, qui s'interroge pourquoi l'avenir du basket européen se joue-t-il ce lundi. Le média précise que les 13 propriétaires des clubs actionnaires de l'Euroleague doivent décider s'ils acceptent ou non de s'associer à la NBA dans son projet de nouvelle compétition européenne, dont le lancement est prévu à l'automne 2027. Pour le Dauphiné, ce projet menace directement l'Euroleague. Ouest France évoque, lui, la volonté de créer un front commun, reprenant ainsi les propos du commissaire de la NBA, Adam Silver. Et c'est ainsi que vient se refermer notre revue de presse des sports. On se retrouve la semaine prochaine à la même heure, mais surtout et toujours au même endroit.
1: Merci beaucoup, Mansef Zamrat, que l'on retrouvera tout à l'heure pour Sport Matin, juste après une page musicale sur Médien, puisqu'il joue ce soir au Festival Moga à Essaouira. Alors pour celles et ceux qui comptent s'y rendre ou qui le peuvent, je vous conseille vivement d'aller les voir. Dans notre chanson du week-end, on s'intéresse à Another.

Alors vous aussi, vous êtes indécis, indécise. Vous aussi, il y a plein de styles de musique que vous aimez, mais vous ne savez pas vous décider et trancher sur lequel écouter. Alors c'est simple, faites comme Another et mixez tout. Ce duo, tout droit venu des Pays-Bas, n'a pas su choisir. Et pourtant, qu'est-ce qu'ils ont bien fait ? Leur style mélange house, jazz, funk, rock alternatif, disco, soul et parfois même de la musique expérimentale. Ces deux DJ producteurs cassent les codes de la house, de multiples influences viennent imprégner leur musique et on adore. C'est comme si chacun de leurs morceaux venait tout droit d'une jam session. En avance, on ne sait pas où on va, mais ce qui est sûr, c'est qu'on y prend du plaisir.

0: refermer cette trêve internationale.
1: Et le coup d'envoi est prévu ce soir à 18h heure marocaine au grand stade de Tanger. Une dernière confrontation pour les hommes de Mohamed Ouahbi pour venir, vous l'avez dit, clôturer cette trêve internationale qui a été ponctuée par deux matchs qualificatifs à la prochaine Coupe d'Afrique des Nations 2027. Deux victoires donc pour la sélection marocaine. La séance d'hier a duré 90 minutes et a permis au sélectionneur et à son staff de procéder au dernier réglage en vue de cette rencontre. Les 15 premières minutes de la séance ont été ouvertes aux représentants des médias pour les prises d'images, indique la Fédération Royal Marocain de football sur son site. Une zone mixte était aussi au rendez-vous. L'occasion d'entendre quelques joueurs, Zakaleh Wahdi, avant plutôt cette rencontre.
2: Déjà, ok, Mali, c'est une bonne équipe, mais nous, on est aussi forts, on sait, et ça va être un bon match aussi. Mais comme j'ai dit, c'est un match amical, mais nous, on va jouer comme c'est un match important pour nous aussi. Chaque match, c'est important pour prouver notre supporter qu'on est fort.
1: Chaque match est important évidemment pour Zakaleh Wahdi, prouver aux supporters qu'ils sont forts. Et bien, ils l'ont été lors de cette trêve internationale. Une victoire contre le Gabon, une autre contre le Lesotho. C'était à Bloemfontein en début de semaine. Lors de la deuxième édition de Sport Matin, nous retrouverons et bien Ayoub Bouadi ou encore Yassine Jessim. C'était lors de la séance d'entraînement d'hier.
0: Et puis parlons de la catégorie plus jeune. Les moins de 20 ans ont réussi leur mission hier, celle de la qualification à la prochaine Coupe d'Afrique des Nations de la catégorie.
1: Et oui, leur mission s'est déroulée en Égypte pour les Lionceaux de l'Atlas. C'est d'ailleurs contre le pays hôte du tournoi de l'Union Nord-Africaine de football que le Maroc a décroché cette qualification à la prochaine Coupe d'Afrique des Nations. Une victoire nette 2-0 grâce aux réalisations de leur capitaine Adem Bealel et celle de Sami Bouhaddoun. Le technicien français Ludovic Batelli à la tête de cette jeune génération s'est dit très satisfait de la prestation à l'issue de la rencontre.
3: C'est le meilleur match que l'on ait fait parce qu'on a fait vraiment un match très très abouti. On a fait une première mi-temps de très très grande qualité. On avait mis en place un plan, être capable de jouer, d'aller haut.

0: la journée. On a un groupe compétitif avec beaucoup de jeunes. Et je vois tout le monde motivé pour, parce que le championnat il est très long. Alors, on a des idées pour l'équipe. On a changé un peu la stratégie pour comparer avec le match dernier. Et je pense qu'il a beaucoup mieux marché cette stratégie en comparaison avec le dernier match. Parce qu'on a pressé beaucoup, mais le dernier match à Casa, on voit presser, ça était la stratégie, on voit presser, on n'était pas bien organisé, on ne l'a pas fait ensemble. Et quand tu presses, si tu presses pas ensemble, ça va donner l'espace dans le dos et tu peux voir Temara jouer dans notre dos tout le temps. On a changé l'approche,
1: ce sont les mots de Sergio Pedro, l'entraîneur du Wydad Athletic Club à l'issue de la rencontre. Parmi les autres résultats, notez la victoire du KO Cup de Marrakech, 1-0 contre le club Omnisport de Meknès. Le football toujours, le Sénégal affronte en début d'après-midi les Comores en match amical. Le sélectionneur des Lions de la Teranga, Patrick Vieira, s'est dit hier plutôt satisfait de cette trêve internationale, assurant dans le même temps que des bases solides sont en train d'être posées dans son équipe. Écoutez-le, c'était hier lors de la conférence de presse.
2: On a la chance, c'est vrai, de jouer dans un stade mythique, un stade important d'Europe, au stade Vélodrome. On doit continuer à progresser, ça c'est notre objectif. Tirer des enseignements de ces trois matchs. Il y a eu des choses positives sur ce premier match, contre l'Éthiopie, même chose. Mais sur les deux matchs qu'on a pu jouer, on tire des enseignements sur l'axe de progrès qu'on doit avoir collectivement. Depuis mon arrivée, je savais qu'il y avait des choses à mettre en place, il y avait des axes d'amélioration et j'ai eu aussi des confirmations sur les joueurs par rapport à l'état d'esprit, par rapport à leur envie de représenter l'équipe nationale du Sénégal. Et je trouve que par rapport à ces deux matchs, on est en train de poser des bases solides pour être compétitif. Et ce dernier match sera un match amical, mais c'est un match important pour moi et le staff parce qu'on doit tirer des enseignements de ce match-là pour justement améliorer et aussi l'opportunité de voir certains joueurs qui n'ont pas eu l'opportunité de jouer jusqu'à présent.
1: Le Sénégal affronte donc les Comores pour la troisième sortie de Patrick Vieira. Nous écouterons Hubert Vélut, l'entraîneur des Comores lors de la deuxième édition de Sport Matin.
3: MotoGP pour conclure.

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1: C'est une guerre quelque peu laissée de côté ces dernières semaines, notamment avec la situation au Moyen-Orient. La guerre entre l'Ukraine et la Russie continue et les frappes continuent également, toujours, et frappent de plus en plus durement, notamment la capitale ukrainienne, Kiev, où la Russie a menacé hier de continuer d'attaquer et appelle notamment les diplomates et les étrangers à quitter la ville, alors que ce matin, le chancelier allemand, lui, s'est rendu pour une visite surprise dans la capitale ukrainienne. On en parle donc ce matin avec notre invité Ulrik Bouna, géopolitologue et chercheur associé chez Eurocreative, un think tank dédié à l'Europe centrale et orientale. Ulrik Bouna, bonjour.

0: Au sud, ces ponts-là sont des ponts principaux sur lesquels passent notamment des voies de chemin de fer pour le métro ou le tramway. Donc effectivement, lorsque vous frappez un pont, tous les ponts ferment de façon automatique. Donc viser ces ponts, c'est viser bien évidemment des infrastructures stratégiques critiques pour le pays, et c'est aussi en quelque sorte bloquer la vie pendant au moins plusieurs heures, puisqu'il est plus possible de passer de la rive gauche à la rive droite. Donc ça a des vraies conséquences. En grosso modo, la vie s'arrête. Ce qu'il faut bien comprendre, c'est qu'actuellement, en Ukraine et notamment à Kiev, il y a des alertes aériennes qui durent 15-20 heures par jour. Et quand vous êtes dans des situations comme ça, normalement, il y a plein de services qui s'arrêtent, les transports, le traversée du fleuve, etc. Donc l'objectif, c'est vraiment de détruire la vie économique ukrainienne avec des véritables conséquences et de pousser aussi la population à fuir avant l'hiver.
1: Et alors donc on le voit, ça fait quelques jours que ces infrastructures-là sont visées. Comment se fait-il que ce n'est qu'après plus de 4 ans de guerre que l'on voit ce genre d'infrastructures visées et que Moscou ne s'y soit pas pris avant?
0: Je pense qu'il y avait cet espoir côté russe qu'ils arriveraient à l'emporter militairement parlant dans le Donbass. Après 4 ans et demi de guerre, le fait est que l'armée russe ne progresse pas et voire même des fois recule un petit peu, comme on le voit dans le cadre de l'opération Vivaldi. Donc finalement, avec un coup économique qui commence à monter aussi en Russie, il y a une espèce de tentative de la part du Kremlin de mettre tout en œuvre en quelque sorte pour essayer d'emporter cette guerre et enfin faire une décision. Peut-être début 2027, et donc dans ce cadre-là, essayer de détruire complètement le pays. Il est probable, et c'est ce que disaient les Ukrainiens il y a quelques jours, que finalement, les quelques limites, alors les crimes de guerre ont déjà été très nombreux, mais les quelques limites qui avaient été imposées à l'armée russe dans ces bombardements sur les principales villes ukrainiennes, désormais, ont complètement sauté, et on peut s'attendre à effectivement un hiver extrêmement compliqué avec des frappes systématiques sur tout ce qui est infrastructure civile, production d'électricité, production d'eau, Internet, et aussi les grandes infrastructures comme les ponts, etc.
1: Et vous parlez justement de l'opération Vivaldi. Le président ukrainien Volodymyr Zelensky s'est félicité d'une opération plutôt réussie. L'armée ukrainienne a même, elle, rapporté tôt ce matin que la Russie a perdu 1750 soldats en une journée, tués ou blessés, hein. Donc aujourd'hui, cette riposte ukrainienne, notamment via cette opération Vivaldi, comment est-ce qu'elle se porte?
0: Écoutez, l'opération Vivaldi était un franc succès. Alors, c'est pas ça qui va changer le cours de la guerre, dans le sens où, si vous voulez, les territoires qui sont repris au nord de

0: des avertissements que Friedrich Merz s'y rend. C'est une façon de dire à la Russie qu'on n'a pas peur, en fait. Grosso modo, que les Européens ne sont pas impressionnés et qu'ils continueront à aider l'Ukraine, quelles que soient les conséquences, ou en tout cas les menaces plutôt, pas les conséquences, mais quelles que soient les menaces que fait peser la Russie. La Russie agite effectivement la menace d'une guerre contre l'Europe pour essayer de faire en sorte que l'Europe arrête d'aider l'Ukraine, parce que c'est sans doute en partie pour ça que l'Ukraine tient, c'est parce que l'Europe est derrière. Et donc du coup, effectivement, aller sur place, c'est tailler en pièces ce discours de menaces, notamment nucléaires, agitées par la Russie, qui ne font peur véritablement, peut-être, enfin, qui font peut-être peur à certains civils, mais qui sont beaucoup de paroles en l'air. Et donc, et je rappellerai juste une chose, c'est pas la première fois que la diplomatie russe demande aux étrangers de partir. Il l'avait déjà fait, par exemple, au mois de mai. Et finalement, en quelque sorte, dans ce genre de guerre psychologique, il faut justement montrer de la fermeté pour montrer à la Russie que ça ne sert à rien d'escalader et qu'elle n'obtiendra absolument pas ce qu'elle espère obtenir.
1: Et justement, vous dites donc que c'est en grande partie grâce à l'Europe si l'Ukraine tient aujourd'hui. On sait notamment cette coalition des trois pays entre la France, le Royaume-Uni et l'Allemagne, qui est l'une des coalitions très fortes qui soutient l'Ukraine. Aujourd'hui, ce soutien européen, est-ce qu'il est toujours aussi important, notamment depuis le départ de Keir Starmer, qui était quand même peut-être la figure de proue de cette coalition?
0: Alors, pour le coup, ça tient, oui, dans le sens où le remplaçant de Keir Starmer, pour le coup, est exactement sur la même ligne politique d'aide à l'Ukraine. Donc, de ce point de vue-là, il n'y a pas trop de doute. En revanche, effectivement, là où on peut avoir plus de questions, c'est plutôt vis-à-vis de la France et de l'Allemagne. Alors, certes, Friedrich Merz est en déplacement en Allemagne, en Ukraine, pardon, mais en revanche, les déconvenues politiques qu'il a au niveau local, notamment avec la montée de l'AFD, font qu'effectivement, sa posture est relativement instable au niveau politique. Pour Emmanuel Macron, c'est un petit peu pareil. Je vais revenir sur toutes les manifestations qui ont lieu actuellement en France sur divers sujets et sur l'instabilité politique que l'on a en France et aussi budgétaire. Donc, en fait, finalement, lorsque ces pays sont affaiblis de l'intérieur,

0: Face à cette situation qui patine, que ce soit sur le terrain comme dans la diplomatie, Vladimir Poutine aujourd'hui, il est dans quelle position? Est-ce que son poste ne devient pas de plus en plus fragilisé par cette promesse de guerre et de conquête en Ukraine qui s'avère en fait arriver à un point où aujourd'hui plus rien n'avance?
1: C'est très compliqué à dire, c'est très compliqué de savoir exactement quel est le niveau de stabilité de ce régime. C'est un régime autoritaire où les gens ne s'expriment pas, donc il y a sans doute, il y a du mécontentement. En Russie, c'est une évidence sur la prolongation de cette guerre. On voit certaines élites économiques s'exprimer de temps en temps pour dire que ça ne peut pas continuer comme ça, que la militarisation de l'économie est néfaste pour le pays. Même le maire de Moscou, Sergueï Sobyanin, l'a dit. On a vu lors des élections législatives récentes qui ont été extrêmement frauduleuses, beaucoup plus que les anciennes. Et donc, ce qui démontre bien, effectivement, qu'il y a très peu de soutien, 30 à 40% pour le parti de Vladimir Poutine, Russie Unie. Donc, ça montre qu'effectivement, les gens, en majorité, ont envie que cette guerre s'arrête. Néanmoins, pour l'instant, le Kremlin reste quand même solide, on va dire, en termes de structure de pouvoir. Donc, il a sans doute cet espoir au Kremlin que, il peut continuer cette guerre et, en quelque sorte, espérer obtenir un résultat avec, encore une fois, un bémol. Les conséquences économiques sont de plus en plus importantes et donc, effectivement, ça ne peut pas continuer comme ça des années et des années. Il est probable, c'est aussi la raison pour laquelle les Russes accélèrent parce que probablement 2027 sera une année décisive.
0: Eh bien, on suivra évidemment cette année 2027. Merci beaucoup pour vos réponses ce matin,
1: Merci à
0: Ulrich
1: vous.
0: Buna. Merci. Je rappelle que vous êtes géopolitologue et chercheur associé chez Eurocreative, un think tank dédié à l'Europe centrale et orientale. Dans un instant, votre journal arrive juste après la météo. Et cette météo au Maroc aujourd'hui, elle sera ensoleillée au sud d'Agadir, mais nuageuse dans le reste du pays. Il pleuvra sur le Moyen Atlas et la moitié est du Haut Atlas. Il fera 27 degrés à Nador aujourd'hui, tout comme à Safi, avec des nuages. Ciel gris également dans la capitale, à Rabat, où il fera 28 degrés, tout comme à Tanger, Larache et Taza. Du côté de Casablanca, prévoyez 29 degrés, ainsi qu'à Errachidia. À Fès, 31 degrés aujourd'hui, mais avec des orages. Prévoyez 32 degrés à Essaouira et à Oujda. Le soleil sera en revanche de sortie du côté d'Agadir et de Marrakech avec 37 degrés. Un grand soleil également à Laayoune avec 39 degrés.

Nizar Baraka, qui souhaite que ses principaux engagements de campagne soient intégrés au programme du futur gouvernement. Enfin, le Conseil national du MP, le mouvement populaire qui était dans l'opposition lors du mandat précédent, a décidé ce samedi de mandater son secrétaire général Mohamed Ouzine pour

0: et plusieurs fois Riyad en août et en septembre sur les sites pétroliers saoudiens, mais aussi des frappes sur Médine. De son côté, Riyad appelle à une aide pour régler la situation au Yémen, des appels qui sont restés sans réponse.
1: Stéphanie, paroles et des affrontements qui font craindre un aggravement de la crise humanitaire au Yémen. La dernière offensive menée par les Houthis avait fait des centaines de morts en 2020.
2: Des attaques également en Europe.
1: Un nouveau pont de Kiev a été attaqué par un drone ce dimanche. L'un des ponts permettant de traverser le Dniepr a été ciblé au moment où le chancelier allemand est en visite dans la capitale ukrainienne. Une offensive qui intervient au lendemain d'une frappe russe sur un autre pont, le pont Nord. Pour la première fois depuis l'invasion de la Russie de l'Ukraine en 2022, plusieurs ponts ont été abîmés cette semaine par Moscou.
2: Et puis dans le reste de l'actualité, toujours en Europe, 8000 personnes étaient dans les rues hier dans le nord de la France.
1: Alors que le mouvement de la jeunesse connaît une pause le temps d'un week-end, des militants ont manifesté contre l'usage des pesticides. Une marche pacifique organisée à proximité de l'usine du fabricant de pesticides et semencier Syngenta. Dans l'heure, tous dénoncent les textes récents ou en discussion concernant les substances chimiques, une loi d'urgence agricole et un projet de loi étudié au niveau européen, alors que les pesticides nuisent à l'agriculture et à la santé.
2: Une colère qui se poursuit aussi du côté de l'Espagne.
1: Après le rejet des deux décrets sur le logement au Parlement espagnol, des manifestations importantes ont eu lieu hier. Près de 500 000 personnes selon les organisateurs et 70 000 selon les autorités à Madrid, mais aussi dans une cinquantaine de villes du pays pour appeler à une grève générale pour l'immobilier. Reportage avec notre correspondante sur place, Diane Cambon.
3: À Madrid, plusieurs cortèges ont convergé vers la place centrale de Cibeles, derrière une banderole où l'on pouvait lire « Vers la grève générale ». La colère était palpable au sein de la manifestation, mais aussi la détermination à poursuivre le mouvement de protestation. Paola, âgée de 22 ans, n'a pas l'intention d'abandonner le campement de la place Puerta del Sol.
4: On n'a pas d'autre choix que de continuer de lutter pour une cause qui est un droit pour tout le monde. Il ne s'agit pas de politique, là on défend un droit de l'homme. On veut pouvoir vivre et ne pas devoir attendre 40 ans pour s'émanciper.
3: Parmi les manifestants, certains ne cachent pas leur déception après le rejet du double décret.
5: On pensait qu'ils allaient voter oui au décret. Mais dans le fond, on voyait bien que c'était une solution en demi-teinte. Car on ne veut pas de mesures pansement, on veut une révision complète de la loi du logement.
3: L'appel à la grève générale reste la solution défendue par le syndicat des locataires à l'origine de la révolte. Le mouvement a déjà en tout cas réussi à dynamiter la coalition parlementaire et à fragiliser l'avenir du gouvernement Pedro Sánchez, lequel pourrait annoncer prochainement des élections législatives anticipées. Diane Cambon à Madrid pour Média.
2: Et puis, elles ne sont pas anticipées, elles ont bien lieu aujourd'hui.
1: Et on parle, Hugo, des élections au Brésil. Pour terminer ce journal, le peuple brésilien est appelé aux urnes pour choisir son nouveau président. Luiz Inácio Lula da Silva se présente pour un quatrième mandat à 80 ans contre le candidat d'extrême droite Flavio Bolsonaro, fils de l'ancien président Jair Bolsonaro, qui, pour rappel, a été condamné à 27 ans de prison pour tentative de coup d'État en 2023. Aujourd'hui, Bolsonaro, fils, garde pourtant les faveurs des États-Unis, un soutien qui s'exprime explicitement et qui fait même l'objet de pressions dans le pays. Le gouvernement de Rio a missionné jeudi la police pour enquêter sur l'utilisation présumée de fonds publics par la Maison-Blanche pour la promotion, je cite, d'un agenda d'extrême droite au Brésil. Les raisons de Washington ne sont pas seulement idéologiques,

cadre des qualifications à la prochaine Coupe d'Afrique des Nations 2027. Hier, les Lions de l'Atlas ont effectué une dernière séance d'entraînement d'une durée de 90 minutes, l'occasion pour le sélectionneur Mohamed Ouabi et son staff de procéder aux ultimes réglages avant cette rencontre face au Mali. Les 15 premières minutes de la séance étaient ouvertes aux médias selon la Fédération royale marocaine de football. Ayoub Ouadi était en zone

0: Le début de saison reste compliqué. Le nouvel entraîneur cherche encore ses repères et ceux de son équipe. Écoutons Ricardo Hochet ou l'entraîneur du Divage, Didier.
1: Aujourd'hui, notre équipe, il montre un petit peu le meilleur caractère. Il joue très bien pour la première mi-temps. Il travaille beaucoup et il est plus de possession. Mais il manque la définition de la dernière 30 mètres. Après, la première fois qu'il donne attaque notre surface, il fait le premier but. Notre équipe, elle est pas agressive pour faire la pression pour le cross de l'opponent. Et après, notre équipe, il manque le marquage individuel et après, il prend le premier but. Notre équipe, il fait la réaction, la possession, mais il manque la définition de dernier espace pour faire le shoot, pour faire le but, pour faire le cross. C'est un petit peu qu'il manque la confiance, mais c'est le moment. Mais notre équipe, il fait, c'est mon point de regarder la situation, il fait meilleur que la dernière semaine. Il travaille très bien cette semaine pour faire un meilleur résultat.
0: Le groupe de Ricardo Chéou, donc, qui a bien travaillé. Et évidemment, le résultat arrivera plus tard. Le CODM s'est incliné là aussi, hein, le club Onisport de Meknès, sur le score d'un but à zéro contre le KO Cup de Marrakech pour cette deuxième journée de la Botola Pro. Inouï, notez que la rencontre entre la Renaissance sportive de Belken et la SFAR est reportée à une date ultérieure, Hugo.
2: Et puis c'est à Marseille que le football nous a fait un appel du pied ce matin.
0: Et oui, un appel du pied et aussi visuel. Hein, puisque
2: tu regardes avec ce maillot que j'arbore.
0: Ce matin plutôt, eh bien Hugo Villar est vêtu de son maillot marseillais. C'est le Sénégal qui a affronté les Comores en début d'après-midi au stade Vélodrome. Après une trêve internationale jugée satisfaisante par Patrick Vieira, le sélectionneur des Lions de la Teranga, qui estime que son équipe est en train de poser des bases solides. Place cette fois au discours du sélectionneur comorien. Hubert Velud évoque, lui, les ambitions des Comores avant cette confrontation.
3: Il y a deux choses différentes, c'est-à-dire le symbole.

0: 1-1 contre la République tchèque.
1: On termine avec le Morocco Royal Tour de saut d'obstacle qui se poursuit à Tétouan.
0: Et oui, la 15e édition organisée sous le haut patronage du roi Mohamed VI a connu hier sa 3e journée à la carrière équestre hippica de la garde royale. 4 épreuves étaient au programme, dont 2 en catégorie 4 étoiles. Le temps fort de la journée, le prix Fête de l'Unité, une épreuve disputée sur des obstacles d'1m50. La victoire est revenue au Brésilien Yuri Mansour en selle sur Icanto VDL devant le Français Simon Delestre et l'Italien Roberto Presvitali. La compétition se poursuit ce dimanche avec le Grand Prix Coupe du Monde. Prix Son Altesse Royale, le prince héritier Mouli Al-Hassan, classé CSI4 après Tétouan. Le Morocco Royal Tour mettra le cap sur Rabat du 7 au 11 octobre avant de s'achever à El Jadida du 15 au 18 octobre dans le cadre du Salon du Cheval.
1: Merci beaucoup Monsef Zamrat pour cette nouvelle édition de Sport Matin et cette actualité sportive à présent sur Média. Il est temps de parler économie. Et si un jour voyez une monnaie africaine ? C'est la question qu'on se pose ce dimanche matin dans votre story Eco-Afrique. Qu'est-ce qui empêche encore aujourd'hui la création d'une monnaie commune à toute l'Afrique ? Écoutez la réponse d'Oumar Baldé dans votre story Eco.
2: On en parlait hier dans la story Eco-Afrique et comme je vous l'avais promis, on continue de parler de la monnaie unique africaine, à savoir où est-ce qu'on en est. Eh bien, l'idée fait rêver, mais concrètement, on doit avouer que le chemin est encore très très long. Pourtant, l'Afrique n'en est pas à son coup d'essai. Elle connaît déjà les monnaies communes. Aujourd'hui, 2 grandes zones monétaires fonctionnent dans le continent. En Afrique de l'Ouest, 8 pays regroupés au sein de l'UEMOA partagent le franc CFA.

0: Convergence, par exemple, un déficit public qui ne dépasse pas 3% de la richesse nationale et une inflation sous contrôle. Le problème, c'est que les économies africaines sont très différentes. Et puis, il y a un sujet très sensible, la fameuse souveraineté. Avec une monnaie unique, un pays ne décide plus seul de ses taux d'intérêt ni de son taux de change. Une partie de la politique monétaire passe entre les mains d'une institution commune et cela pose problème. Alors, pourquoi la vouloir malgré tout, cette monnaie commune? Parce que les avantages sont considérables. Moins de frais de change, des échanges simplifiés entre pays africains, des investissements plus faciles d'un pays à l'autre et plus de visibilité pour les entreprises. Et si cette convergence fonctionne, alors la monnaie unique ne sera plus un point de départ, mais l'aboutissement de l'intégration africaine. En tout cas, une chose est sûre, le besoin est là, mais le chemin à parcourir reste encore très très long.
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0: des espèces les plus rares et menacées chez les mammifères. Il y en a moins de 80 à l'état sauvage. L'espèce est en danger critique d'extinction selon l'Union internationale pour la conservation de la nature. Mais elle comptera donc bientôt dans sa population de nouveaux petits rhinocéros. Merci d'avoir suivi cette synthèse. Très bonne matinée à l'écoute de Midi 1.
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1: Bonjour à toutes et à tous, Constantin Jallot pour cette nouvelle synthèse de l'actualité. À la une, c'est jour de vote. Aujourd'hui, au Brésil, Lula, Bolsonaro, le nom du vainqueur de ces présidentielles ne sera pas inconnu des Brésiliens. Lula tente de décrocher un quatrième mandat face à Flavio Bolsonaro, fils de l'ex-président Jair Bolsonaro, qui a été condamné pour tentative de coup d'État à 27 ans et 3 mois de prison. Alors gauche ou retour de l'extrême droite, les premiers résultats sont attendus dans la soirée. Et alors qu'en France, la mobilisation continue pour de meilleures conditions d'études dans les lycées, rassemblement émaillé de violence, un collège enflammé, un collégien débordé, éborgné par un tir policier de LBD, une telle violence disproportionnée contre les manifestants est injustifiable, c'est l'analyse faite ce matin par le porte-parole de la diplomatie iranienne, Ismail Barahi, qui ajoute « Les informations faisant état de violences policières sont préoccupantes », un commentaire qui s'inscrit dans un contexte plus large de tension entre les deux pays, après plusieurs incidents diplomatiques. Pour rappel, d'autres manifestations, cette fois en Iran l'hiver dernier et contre la hausse du coût de la vie, avaient connu une rare répression dans laquelle le pouvoir reconnaît au moins 3000 morts au pic des violences les 8 et 9 janvier dernier. L'Ukraine cible de nouvelles frappes russes. En tout, ces derniers jours, 2 ponts ont été visés dans la capitale par des drones russes à réaction sur 8 au total qui permettent de traverser le Dnipr. Friedrich Merz, chancelier allemand, était en visite non annoncée à Kiev ce matin car, je cite, « l'Ukraine a besoin de tout notre soutien dans les semaines à venir ». Le président ukrainien lui déplore à Kiev une situation terrible, des nuits et des journées épouvantables. Il est essentiel que l'Ukraine ne soit pas laissée seule face à cette terreur. En parallèle, la Russie vient d'annoncer vouloir intensifier ses frappes sur l'Ukraine en réponse à des menaces de Volodymyr Zelensky. Sur notre continent à présent, en Centrafrique, les prix du carburant sont en hausse depuis vendredi au grand dam des habitants. C'est la 3e hausse des prix à la pompe, décidée par le gouvernement en 3 ans dans un contexte où la guerre au Moyen-Orient fait flamber le cours mondial du pétrole. Pour rappel, la Centrafrique est le pays d'Afrique centrale

0: intéressait moi. Je ne voulais pas être un technicien, je ne voulais pas être stagiaire, je ne voulais pas commencer au bas de l'échelle, je ne voulais pas faire de l'assistanat, des choses comme ça. Je voulais vraiment commencer comme un écrivain, un scénariste, et écrire mes propres films. Et d'ailleurs, ça a marché parce que le premier film que j'ai réalisé, c'était un concours. J'ai gagné un concours de scénario et j'ai fait mon premier court-métrage. À l'époque, c'était très analogique, on tournait en 35 mm, c'était laborieux, lourd, compliqué, extrêmement difficile et technique. Maintenant, c'est finger in the nose. Maintenant, avec mon iPhone,
1: alors, je peux faire aujourd'hui, c'est finger in the nose de tourner ce qu'on veut, même avec un téléphone. Moi, je l'ai dans la main, je peux vous filmer, ça va être très bien. Mais est-ce que c'est aussi simple? Est-ce que, par exemple, vous aviez quel âge quand vous avez... vous êtes lancé, vous avez dit, OK, j'y vais.
0: 16 ans.
1: 16 ans. Est-ce qu'un gamin de 16 ans, aujourd'hui, dans les conditions actuelles, avec... ce marché qui est surblindé avec les réseaux sociaux, est-ce qu'il pourrait autant réussir? Est-ce qu'il aurait plus de chances de réussir qu'avant?
0: En fait, la réussite n'est jamais garantie. C'est ça qui est intéressant. Ouais. Moi, je peux raconter l'histoire au départ. Moi, j'avais plein de gens qu'on finit par se fréquenter qui voulaient écrire, réaliser, faire des courts-métrages et tout ça. On était nombreux. Je peux dire 20, 15... Maintenant, il n'y en a presque plus, je crois. Je suis le seul survivant. C'est comme c'est Zombieland, en fait.
1: C'est l'entonnoir.
0: C'est GTA. À la fin, il y a une seule personne qui est restée.
1: Koh-Lanta, à la fin, il ne restera qu'un.
0: Voilà. Ouais. Et c'est Highlander, ça. On ne peut pas en rester
1: pardon.
0: Qu'un.
1: Pardon, référence française.
0: Chacun ses références. Mais en fait, ce qui est important, ce n'est pas parce que c'était compliqué avant que ce n'était pas jouissif.

0: immature. Moi, je préfère dire abrasif, je préfère dire punk, je préfère des choses qui nous rapprochent quand même d'autres formes d'art, qui parlent de franchissement, qui parlent de résilience et qui parlent de résistance. Mmh. Et on est dans une époque, quelle que soit la chose qu'on fabrique, qu'on soit un art, n'importe quelle forme d'art, on est en résistance. Et mmh. quand on est en résistance, on est dans la politique. Ouais. Ah, forcément la politique politicienne un peu de plouc, mais la politique
1: en fait... C'est le fait de contester les symboles.
0: C'est de remettre en question le statu quo, c'est de se positionner en tant que citoyen, en tant qu'...

0: Les autres, ils font de la figuration. C'est-à-dire, on est en train, on sort d'un mois électoral assez rocambolesque, où on a compris en fait que dans les campagnes, dans les quartiers populaires, les gens sont encore dans les années 70 ou 80. Ils sont là pour tirer profit à moindre coût de ce qu'ils peuvent tirer profit, c'est-à-dire manger ou avoir 200 balles, tricher, pour schématiser. Et en fait, ils oublient en fait que ces gens-là qui trichent vont tricher contre eux. S'ils trichent pour toi, ils vont tricher contre toi. Donc à un moment donné, en fait, on est contre-productif. Ça veut dire qu'on peut avancer vers 2030 avec la fierté d'avoir accompli des choses, de sortir du tiers-monde, mais le tiers-monde, il est toujours là, en nous, quelque part, qu'on ne l'a pas encore soigné. Et pour moi, c'est un terreau magnifique pour faire du cinéma. Pas un cinéma de propagande, pas un cinéma à géographique pour dire « oui, tout va bien, on est géniaux », etc. On est quand même dans un pays où les gens ils sont nationalistes que quand ça les arrange. L'équipe nationale gagne, tout le monde est content d'être marocain, ils ne gagnent pas, ils commencent à les insulter.
1: Votre court-métrage « Gaza X Casa », sorti et présenté en septembre, ce mois-ci, là. Le film suit donc une Palestinienne qui arrive au Maroc et rassure sa mère en lui décrivant une vie idéale, alors que les images montrent quelque chose de beaucoup plus sombre et chaotique. Ça rejoint parfaitement ce que vous dites.
0: Oui.
1: Pourquoi ce film maintenant ?
0: En fait, pour moi, je l'ai fait comme une thérapie. Moi, je suis très, très, très

0: Les réseaux sociaux, on a l'impression qu'on n'a aucun impact sur le réel. Et je trouvais qu'à un moment donné, je dormais mal. Moi, je suis un papa. Quand on me dit qu'il y a des enfants qui se font bombarder, ils sont sinon...
1: Vous transposez.
0: Oui. L'idée, c'est en fait comment faire face à ça. On a tendance à fuir les choses qui nous dérangent. On a tendance à détourner la tête, on a tendance à esquiver, on a tendance... Parce que c'est violent, c'est dur. Notre système nerveux, parfois, ne peut pas encaisser ce choc-là aussi, de manière aussi répétitive. Ou alors, il va être émoussé. On ne va plus ressentir rien du tout. On va dire, bon, c'est comme hier.
1: Il y en a qui ne veulent plus du tout regarder. Ils sont surchargés de ces informations-là.
0: Oui, c'est normal. Je comprends ça. Mais moi... Je sais que j'ai des amis, j'étais en Israël, c'est-à-dire j'ai fait le voyage, j'étais sur cette terre-là, j'ai vu à quel point c'est une terre qui est très perturbante, c'est une terre, est-ce que ça crée, est-ce que c'est maudite, je ne sais pas.
1: Donc, elle est chargée d'histoire en tout cas.
0: Elle est chargée de beaucoup de choses, et dans son histoire, il y a énormément de violence. Moi, en tant que Casablancais, qu'est-ce que je peux faire que ce ne soit pas pour se racheter une bonne conscience, parce que l'idée, ce n'est pas de faire ça. L'idée, c'est d'affronter ce qui se passe, de faire face, de regarder les monstres dans les yeux, de regarder ce qui se passe droit dans les yeux.
1: Et ma manière de se regarder dans les yeux, du coup, parce qu'en fait, elle fait face aussi à des Casablancais.
0: C'est beaucoup plus un film sur nous, à Casablanca, qu'un film sur ce qui se passe en Palestine.

0: ce que ça veut dire voter pour quelqu'un, qui peuvent accepter de se faire acheter comme des moutons, qui vont voter quand même pour les personnes. Est-ce que la tricherie qui s'est installée, qu'on est en train de sentir les odeurs, les senteurs nauséabondes de la tricherie utilisée, machin et tout ça, c'est bien qu'on voit ça.
1: On voit que vous êtes remonté sur les élections.
0: Non, pas remonté. Je suis désillusionné. Je ne suis pas remonté. Je ne crois pas que...
1: Il n'y a pas un sentiment de colère ?
0: Non, pas du tout. Je sais...

0: Je ne sais pas, mais j'ai l'impression, mon sentiment, c'est que c'est anormal qu'on soit dans un pays arabe, musulman, que les Palestiniens soient nos frères. Les Juifs aussi sont nos frères. On est des sémites. Les Arabes et les Juifs font partie de la même... Est-ce qu'on a besoin, est-ce qu'on doit avoir peur de dire « Free Palestine » ? Est-ce qu'on doit avoir peur de militer pour dire « c'est pas normal ». Juste pas normal. On n'est pas
1: contre les
0: gens.
1: Je parle évidemment dans le cinéma, je parle pas de manière générale.
0: Non, je parle dans le cinéma. Pour moi, les choses se mélangent. Il n'y a pas une démarcation claire entre la vie et le cinéma et la création. C'est mélangé.
1: On pourrait se dire que dans certains milieux, faire un film, c'est quand même peut-être plus fort que quelqu'un qui va aller... évidemment, je ne dis pas qu'il y a des militantismes qui sont plus importants que d'autres. Mais
0: pour moi, ce n'est pas militant. Juste pour reprendre, ce n'est pas du militantisme, c'est du l'humanisme.
1: Oui.
0: Il y a des évidences. Moi, je suis quelqu'un qui aime beaucoup l'histoire.

0: Michel, humble, touche quelque chose.
1: Je tiens à rassurer les auditeurs qu'on ne travaille pas ensemble parce qu'en fait, depuis tout à l'heure, vous faites exprès, on dirait, de lancer les séquences une par une avec les mots que vous dites. Vous parlez des problèmes que ça vous attire. Et bah, ça attire aussi, j'imagine, des haters.
0: Bien sûr. Bien
1: alors, j'ai envie de vous mettre. Parce que vous êtes provocateur. Ça, vous pouvez le dire, vous êtes provocateur.
0: Si on veut, si on veut.
1: Vous êtes provocateur. Moi, je vous propose l'interview à Hicham. Hicham, ton look, c'est un parti pris artistique ou tu t'habilles dans le noir?
0: Les deux.
1: Tu dirais que tu fais plus peur le matin ou le soir?
0: Le matin.
1: Il y a peut-être des films faits pour Berlin, mais pas pour Casablanca, non?
0: Ça dépend de la cinéphilie.
1: Votre roman Big Data raconte un génie rejeté par... une influenceuse qui devient rancunier, donc, et violent. C'est de la science-fiction, un règlement de compte?
0: C'est de la science-fiction parce qu'en fait, il casse Internet. C'est un génie d'informatique.
1: C'est pas un règlement de compte, ça te concerne pas?
0: Non, pas du tout.
1: Tu es vegan, sobre, donneur de leçons. C'est quoi ton vice?
0: Mon vice, c'est que j'ai pas assez de curiosité pour les gens. À la base, je suis quelqu'un d'extrêmement timide. Donc, c'est très, très compliqué pour moi de connaître les gens, de rencontrer les gens, de m'investir dans des rapports comme ça. Donc, mais le travail me permet de soigner ça.
1: Hicham, t'es plutôt difficile à vivre ou à comprendre?
0: Vivre, je pense.
1: Allez, donc.

0: Et après, vous l'avez créé.
1: Ouais, ça m'a, je pense que ça m'a, c'était un bon exercice. En fait, c'est l'antithèse de maintenant, où finalement, on a des écrans partout, partout, partout, des images partout, partout, et on a l'impression que l'imaginaire, ça menuise. Il n'y a qu'à voir tous les films qui sortent, on a toujours l'impression qu'on est dans la nostalgie. On va refaire Master of the Universe, et puis Marvel, et puis ceci, et puis cela, et on a, j'ai l'impression de revoir les cartoons et les bandes dessinées de mon enfance.
0: Vous êtes l'un des cinq frères d'une famille avec une sœur. Vous, le petit Cham, il se sentait seul ou bien entouré?
1: En fait, quand on était dans le sport, on était ensemble. Quand je travaillais sur mon univers intérieur, j'avais toujours l'impression d'être un enfant unique.
0: Qu'est-ce que vous lui aurez avoué qu'il n'aurait pas cru? Par exemple, les prix, Berlin, les polémiques, les plaintes.
1: Écoute, la seule chose que j'aurais pu lui dire, c'est qu'il avait raison, quelque part. Qu'il avait raison de choisir ce chemin-là, de faire en fait à sa guise, de ne jamais céder. Parce que on parle beaucoup de ce qu'on a accompli, mais on ne parle pas jamais des tentations. De tentation d'aller faire autre chose. Ou là, d'être hijacké pour faire un film commercial comique, ou de faire des choses auxquelles on ne croit pas, soi-disant, pour. Comme un marche-pied pour autre chose. Moi, je pense qu'il ne faut jamais se compromettre. Moi, je pense qu'il faut... Parce que finalement, la compromission, c'est comme une contamination. On ne s'en débarrasse jamais. Donc, pour moi, c'est ça. J'ai toujours eu cette peur de ne pas... Quand on commence, on a toujours peur de ne pas avoir ce qu'il faut pour avancer dans la vie, pour avoir le courage d'avancer.
0: Donc, vous lui interdirez, parce que c'était ma prochaine question, d'avoir peur. N'aie pas peur.
1: Écoute, je n'ai jamais eu peur. La vérité, j'ai toujours eu cette conscience aveugle et cette foi aveugle en ma propre démarche. Ouais. Après, soit on convertit les gens, et donc ils deviennent de votre côté, soit on fait face à ceux qui se refusent à ça. Et dans les deux cas, c'est un combat. Et je pense

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3: Martin Gibert avec vous, bonjour à tous. Le nouveau gouvernement est attendu au Maroc. Les tractations du PAM se poursuivent auprès des autres partis de la Chambre des représentants. Certains hésitent encore sur leur participation ou non à la majorité gouvernementale. Nous ferons le point sur les dernières négociations en début de journal. Jean-Noël Barrot en visite en République démocratique du Congo. Le pays est toujours en proie à Ebola qui a déjà fait plus de 4000 morts. Le ministre des Affaires étrangères français s'est rendu sur le terrain pour apporter le soutien de la France. Correspondance à venir. Les sites d'Aramco attaqués par les rebelles houthis en Arabie Saoudite. Les sites énergétiques sont devenus des cibles privilégiées par le groupe armé yéménite. La riposte ne s'est pas fait attendre. Sanaa a été bombardée aujourd'hui par les forces gouvernementales du Yémen. Les bombardements qui s'intensifient également en Ukraine. Un nouveau pont vient d'être visé par l'armée russe à Kiev. Une frappe qui intervient alors que le chancelier allemand est en visite aujourd'hui en Ukraine. Il réaffirme le soutien de Berlin à Kiev. Des regrets au Royaume-Uni. 6 ans après le Brexit, 49% des Britanniques disent être en faveur d'un retour dans l'Union européenne. Le débat sur la réintégration auprès de l'UE a été rouvert par le Premier ministre Andy Burnham. Plusieurs scénarios sont envisagés. Lula ou Bolsonaro, qui sera le prochain président au Brésil? Les électeurs se prononcent aujourd'hui sur cette question. Le scrutin s'annonce.

0: et comment ont-ils été choisis ?
1: Le choix des artistes, c'est un carnet d'adresses. C'est un carnet d'adresses et il y a des demandes d'artistes qui veulent participer aux ateliers d'Asila. Nous, on essaie de faire une mixité dans nos ateliers, d'avoir plusieurs artistes de différents courants artistiques et de différents pays qui travaillent pendant presque 3 semaines ensemble. D'accord. Donc on a cette année du Bahreïn, on a du Kyrgyzstan, on a de la Belgique, on a de la Colombie, d'Espagne, du Maroc, du Sénégal et de Bénin.
0: Et puis pour terminer, il y aura bien évidemment des expositions et de la musique qui rythmeront bien évidemment cette 47e édition du Moussem culturel international d'Asila. Donnez-nous un petit échantillon de qui sera présent dans ces deux arts riches que comptent le Maroc, la peinture et la musique.
1: Pour l'exposition phare de cette édition, c'est une exposition de deux grands ténors de l'art moderne marocain, l'art contemporain marocain. C'est Mohamed Morabiti de Marrakechi et Younes El Kharraz le Zaïlachi, celui d'Asila. Mm-hmm. Donc, une grande exposition qui sera dans la galerie Mohamed Ben Issa des Beaux-Arts au centre Hassan II. Et on aura aussi deux expositions permanentes. Il y en a l'exposition photographique de Feu Mohamed Ben Issa, Palais de la Culture. Et après, dans les concerts musicaux, on a 4 concerts. On cible le public local.
0: Oui.
1: Et les artistes qu'on a, c'est de la musique marocaine cette année. Oui. On a Fahd Ben Kiran de Tétouan de la Tarab Al-Ala. On a l'artiste Aber Al-Abed qui fait un peu le Andalousie, le flamenco et le malhoun marocain. Mm-hmm. On a Ibrahim Faraj qui fait un peu la musique, je dirais pas populaire, mais la musique marocaine des années 70. Mm-hmm. Et on a un espace pour les jeunes compositeurs de musique andalouse marocaine. Donc c'est un espace. Cette année, on a opté pour le public, pour ce que le public directement désire.
0: Alors, on a compris que cette 47e édition du Moussem culturel international d'Asila, qui dure donc de ce vendredi jusqu'au 18 octobre inclus, est riche, riche en politique, en art, en littérature, en poésie et en musique. Merci beaucoup, Toufik Louzari, d'avoir été avec nous sur Medi 1.
1: Je vous remercie à vous, merci à vous, et on souhaite vous voir ici à Asila aussi.
0: Avec grand plaisir, merci pour l'invitation, à très bientôt.
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3: Voilà l'entretien de Taoufik Louzari, secrétaire général adjoint de la Fondation Forum Asila. Il était au micro de Mélanie Pinto. Il est 13h14 sur Média, notre magazine culturel. Ce dimanche nous fait découvrir une vieille tradition ancestrale au Mexique. Au Mexique, c'est donc une boisson ancestrale qui signe son grand retour auprès des jeunes, le pulque, cet alcool surnommé la boisson des dieux pour son usage cérémonial à l'époque préhispanique et qui était tombé en disgrâce depuis l'époque coloniale. Mais aujourd'hui, une nouvelle génération redécouvre cette boisson traditionnelle et en fait un symbole de la culture mexicaine. Reportage signé Lucie Achard.
4: Dans les rues animées du centre de Mexico, il suffit de pousser 2 portes battantes pour changer d'ambiance. À l'intérieur de l'établissement coloré, des fresques préhispaniques recouvrent les murs et le plafond, tandis qu'un jukebox diffuse de grands classiques de la musique mexicaine. Installé autour d'une table en aluminium, Atsiri, 28 ans, discute avec son ami.
5: Nous sommes dans la pulquería Las Dualistas.
4: Devant elle, son verre est rempli d'un épais liquide rose pâle, du jus d'agave fermenté.
5: Je suis en train de boire un pulque de goyave. Le pulque, c'est une boisson alcoolisée visqueuse. Il a une consistance

0: Et surtout si vous goûtez les pulques aromatisés, mon préféré c'est celui à la mûre, mais aujourd'hui il servait celui à la goyave, alors j'ai goûté.
1: Cette pulqueria, nom donné aux établissements qui servent le pulque, est une véritable institution à Mexico. Elle existe depuis plus d'un siècle. Mais la tradition qu'elle perpétue est encore plus ancienne. Le pulque se consomme au Mexique depuis des milliers d'années. Julieta Esquivel est anthropologue, spécialiste de la gastronomie mexicaine.
2: La consommation de pulque a commencé à partir du 8e siècle à peu près. À l'époque, c'est une boisson qui est uniquement destinée à la noblesse et aux personnes âgées. Elle n'est pas accessible à tout le monde et sa consommation pouvait être sévèrement punie. Ceux qui boivent et se saoulent avec du pulque peuvent être punis de mort. Mais il y a aussi une fonction cérémonielle. On raconte que l'on donnait du pulque aux personnes qui allaient être sacrifiées pour qu'elles soient ivres avant le sacrifice.
1: Le pulque est d'ailleurs surnommé la boisson des dieux à cette époque-là. Et pas pour n'importe quelle raison.
2: Il existe une légende autour de l'agave et du pulque. L'histoire raconte que le dieu Quetzalcoatl tombe amoureux d'une femme vierge appelée Mayahuel, connue comme la déesse du pulque. Il la kidnappe et l'emporte avec lui sur terre, mais lorsque la grand-mère de la jeune femme découvre que cette dernière s'est enfuie, elle décide de venir la chercher. Lorsqu'elle les retrouve, elle réduit Mayahuel en morceaux. Quetzalcoatl, dévasté, décide alors de planter les restes de sa bien-aimée, de ses morceaux, née l'agave.
1: Mais lorsque les Espagnols débarquent au Mexique, les règles élitistes autour de cette boisson disparaissent et la consommation s'ouvre aux classes populaires. Julieta Esquivel.
2: La production qui existait depuis la période pré-hispanique va augmenter, mais surtout la consommation va exploser. Comme il n'y a plus ce risque d'être sévèrement puni, tout le monde s'est mis à en boire. Ça a été un phénomène très important dans le processus de domination des peuples indigènes.
1: Associé aux populations indigènes discriminées, le pulque devient la boisson du pauvre pendant la période coloniale. Et ce n'est que le début. Dans les années 1920, la bière s'impose au Mexique et finit par détrôner la boisson ancestrale. La culture du pulque ne survit que dans les régions productrices ou de manière clandestine à Mexico, souligne Julieta Esquivel.
3: Durant la pandémie du Covid,

0: interdite et cela a permis aux vendeurs de pulque, qui le faisaient clandestinement, de faire le tour de la ville et d'en vendre beaucoup. Ça nous a amené aujourd'hui à un boom de la vente de cette boisson qui séduit beaucoup de touristes car c'est exotique, typique, mais aussi les plus jeunes.
1: Une tendance observée par Carmelo Sorio, qui gère la pulqueria Las Duelistas depuis presque 40 ans.
2: Ici, il y a quelques années, il n'y avait que des hommes du troisième âge qui venaient. Aucun jeune ne rentrait. Mais avec le temps, il n'y a plus que des jeunes qui viennent, que des jeunes, que des jeunes.
1: Et ce n'est pas un phénomène de mode, insiste Julieta Esquivel.
0: C'est définitivement un phénomène culturel parce que le pulque de pulqueria est plutôt cher. Ce n'est pas une boisson accessible comme ça l'était avant, mais il a une composante culturelle, d'identité et de revendication nationale.
1: Cet amour de la nouvelle génération pour les traditions mexicaines fait renaître des pratiques tombées en disgrâce au fil des ans. Le pulque en est le meilleur exemple. Mais cette nouvelle popularité a aussi un revers. Les prix s'envolent et les habitués des pulquerias n'auront bientôt plus les moyens d'y mettre les pieds. Lucie Achard, à Mexico pour Médien.
3: 13h20 sur Médien, merci d'être avec nous. On va s'offrir désormais une petite pause musicale puisqu'ils sont au Maroc en ce moment. Le groupe DJ Another se produit ce soir au Moga à Essaouira et à cette occasion, Hugo Villar leur a consacré sa chanson du week-end.
4: Alors vous aussi, vous êtes indécis, indécise. Vous aussi, il y a plein de styles de musique que vous aimez, mais vous ne savez pas vous décider et trancher sur lequel écouter. Alors c'est simple, faites comme Another et mixez tout. Ce duo, tout droit venu des Pays-Bas, n'a pas su choisir. Et pourtant, qu'est-ce qu'ils ont bien fait ? Leur style mélange house, jazz, funk, rock alternatif, disco.

La chanson de week-end signée Hugo Villar sur le groupe de DJ Another qui, on le rappelle, se produira ce soir au Moga à Essaouira. Une nouvelle musique nous attend désormais, Catch and Release de Matt Simons.

et Taza. 1 degré de plus à Casablanca, 29, tout comme à Errachidia. Le thermomètre affichera 31 degrés avec des orages à Fès, 32 du côté de Essaouira et Doujda, jusqu'à 37 degrés à Agadir et Marrakech sous le soleil. Soleil également de sortie du côté de l'Aïoun avec 39 degrés. Dans le reste du Maghreb, aujourd'hui prévoyez 27 degrés à Alger et Tripoli, 30 à Tunis et au Caire, toutes ensoleillées. En Afrique de l'Ouest, il fera 30 degrés sous la pluie à Lagos, même température à Dakar avec des nuages, 31 à Bamako où le temps sera orageux. Enfin, dans le reste du monde, à Paris, le temps sera ensoleillé avec 22 degrés, 22 également à Londres et Athènes avec des nuages.

0: Enquête rapide sur les faits. Depuis l'Égypte, Abdel Fattah al-Sissi réaffirme le soutien de son pays aux institutions légitimes du Soudan. Le chef de l'État égyptien s'est exprimé à l'occasion de la réunion de coordination de mi-année de l'Union africaine à El Alamein. Il appelle également les leaders du continent au dialogue sur les questions transfrontalières, notamment dans la Corne de l'Afrique, où on le rappelle, l'Éthiopie est secouée depuis plusieurs semaines par les affrontements entre les forces gouvernementales et les autorités rebelles du Tigré. Jour de vote au Brésil. Pour désigner le futur président, le peuple devra choisir entre le renforcement du régime démocratique et la barbarie. C'est ce qu'a déclaré Lula en sortant des urnes. Dans cette course, le chef de l'État sortant brigue un quatrième mandat à l'âge de 80 ans. Son principal adversaire n'est autre que Flavio Bolsonaro, fils de l'ancien président Jair Bolsonaro, qui, on le rappelle, a été condamné à 27 ans de prison pour tentative de coup d'État en 2023. Plus au nord, aux États-Unis, Donald Trump confirme la nomination du chef du renseignement américain au poste de référent intelligence artificielle. Jay Clayton sera à la tête d'un groupe de travail de la Maison Blanche sur l'IA, alors que les chercheurs ne cessent de mettre en garde contre les dangers potentiels de cette technologie. Allez, on termine avec un mot de football. Le Maroc affrontera le Mali ce soir 18h au Grand Stade de Tanger. Un match amical qui viendra conclure pour les Lions de l'Atlas la fenêtre internationale d'octobre après les rencontres face au Gabon et au Lesotho. C'est la fin de cette synthèse. Merci à toutes et à tous de l'avoir suivi. Tout de suite, retrouvez Mina Alassima avec Adil Zobayri sur notre antenne Maghreb et la playlist sur notre antenne Afrique.
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Arrêter cette guerre insensée. En France, 400 à 500 lycées seront totalement ou partiellement fermés demain. Devant la presse, le ministre de l'Éducation nationale française a assuré que les conditions de sécurité n'étaient pas réunies. C'est ce qui explique ces fermetures. Édouard Geffray précise que 24 établissements ont été incendiés ou saccagés, je cite, au cours des derniers jours. Rappelons que le mouvement lycéen dans l'Hexagone a débuté le 17 septembre, d'abord en région parisienne, avant de s'étendre progressivement dans le reste du pays. Les jeunes dénoncent entre autres l'insalubrité de certains établissements et le manque de professeurs. L'Union syndicale lycéenne a appelé à continuer cette mobilisation en l'absence de mesures concrètes et à faire de mardi prochain une troisième journée de manifestation nationale. Sur le vieux continent, toujours des élections générales du côté de la Bosnie. La campagne a été dominée par des partis qui s'inscrivent dans les divisions communautaires héritées de la guerre des années 90. Environ 3,4 millions d'électeurs sont appelés à élire des responsables d'un millefeuille institutionnel de partage du pouvoir entre les Bosniaques musulmans, les Croates catholiques et les Serbes orthodoxes. En Tunisie, la colère du corps médical face à la dégradation des conditions de travail dans les hôpitaux publics et des conditions de formation médicale. Les professionnels du secteur préparent des réunions de coordination qui pourraient ouvrir la voie à de nouvelles mobilisations. Dans le détail, le syndicat général des médecins, pharmaciens et dentistes hospitalo-universitaires ainsi que l'organisation tunisienne des jeunes médecins ont appelé à des réunions d'information et de coordination du 5 au 8 octobre. Les échanges se tiendraient dans les facultés de médecine de Tunis, Monastir Sousse et Sfax. Dans le reste de l'actualité africaine, au Sénégal, l'écrivain Cheikh Hamidou Kane est mort à l'âge de 98 ans. Il était l'auteur de L'aventure ambiguë, un classique

0: gouvernement pour maintenir le leadership des États-Unis dans le domaine. C'est ce qu'a écrit sur son réseau social Truth Social le chef de l'État américain. Et c'est donc la course à l'IA que choisit le président Donald Trump, alors que les chercheurs ne cessent d'alerter sur les dangers de cette technologie et appellent à la régulation. À la tête de cette nouvelle structure fédérale, Jay Clayton, le chef du renseignement américain, a été officiellement nommé aujourd'hui. On rappelle par ailleurs que l'exécutif américain a décidé fin septembre de rebaptiser l'IA par super intelligence. Et en Inde, pour finir en bref, les manifestations pour réclamer la démission du président de la commission électorale entrent dans leur troisième journée consécutive. Ce dimanche, une enquête a été ouverte après que des policiers ont été accusés de harcèlement sexuel lors de ces mobilisations. C'est la fin de cette synthèse. Merci de l'avoir suivi. Tout de suite, c'est Spotlight sur notre antenne Maghreb et Entracte sur notre antenne Afrique.
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0: formation initiale en architecture à Toulouse, en littérature à Rabat. Sent-on l'influence de ces deux disciplines dans la manière dont vous appréhendez avec le vide de la galerie Bab Rouah?
1: Alors, ce qui est important pour moi quand je présente un travail, c'est de raconter quelque chose. Mmh. Raconter quelque chose, donc évidemment, la narration est primordiale. Et la narration, évidemment, elle me vient de mon univers, l'univers que j'ai constitué avec un petit peu ma petite intrusion dans le monde de la littérature. Voilà, mmh. on va dire ça. L'architecture, eh bien, évidemment, c'est toute la manière d'appréhender l'espace. Donc, évidemment, quand je me retrouve dans un lieu comme Bab Rouah, ce que j'ai envie de montrer et ce que j'ai envie de faire, surtout, c'est d'en faire un acteur aussi. Un acteur de ce que je raconte et d'intégrer l'architecture de ce lieu dans mon travail.
0: Est-ce que l'architecture t'a appris à ne pas avoir peur du vide?
1: Je pense que ça a dû se faire comme ça, de façon inconsciente.
0: Ou de l'utiliser comme une matière première aussi.
1: Voilà, je n'ai pas peur du vide ni du silence. Je pense que c'est très éloquent de toutes les manières. Aussi bien le vide que le silence ont leur façon de raconter des choses aussi. Le vide n'appelle pas forcément à être rempli. Je pense qu'il doit être respecté et valorisé pour ce qu'il raconte. À l'intérieur du reste. Quoi. Mmh, mmh.
0: Maintenant, on va aller le processus créatif de Aïtaf Ben Jelloun. Comment vous pouvez nous expliquer cette technique de fragmentation dont vous parlez souvent?
1: Ah oui, la fragmentation, en fait, étant donné que au début, quand j'essayais de faire de la sculpture et tout ça, bon, d'abord j'ai fait de l'argile, c'est la base, quand je fais de la sculpture, c'est de l'argile et tout
0: donc
1: ça.
0: Donc ça commence toujours par le modelage de l'argile.
1: Au départ, ce que je faisais, c'était que je finissais une sculpture et je la cassais. Je récupérais les morceaux. Et c'était pour moi une façon de les mettre au même niveau que les pièces que je ramassais, que j'allais assembler ensemble. C'était donc pour leur donner le même statut.
0: Donc vous les brisez volontairement?
1: Volontairement, c'était ma démarche au départ. Et cette façon de les briser, c'était un petit peu pour tirer ce que le hasard allait me donner.

0: C'est d'abord la trace du temps dessus. Je trouve que ça a une esthétique particulière. Je suis très attirée par ça. Et je ne saurais pas dire, c'est comme un coup de foudre, on ne sait pas en fait ce qui nous attire parfois chez une personne ou chez quelqu'un. Voilà, je ressens exactement la même chose, mm-hmm. cette excitation quand je vois un objet qui a la patine, une patine particulière, qui a pris une forme particulière avec la patine du temps, ben voilà, c'est ça qui conditionne le choix, mmh. rien d'autre.
1: Alors, je vais revenir en arrière. Vous êtes né à Qsar el-Kbir, mmh. Vous avez grandi à Tanger, étudié l'architecture à Toulouse, ben, la littérature à Rabat. Alors, comment ces différentes étapes ont-elles construit votre regard et votre rapport avec le monde ?
0: Moi, je trouve que c'est un parcours qui était assez... moi, je n'ai pas choisi de naître à Al-Qsar, mais je pense que c'était un bon début de naître dans une petite ville, dans un petit cocon. Et d'ailleurs, l'aventure de cette exposition, elle est issue de là, de la photographie, parce que je parle de photos intimes et tout ça. Donc, ce sont des photos de famille, dont la plupart ont été prises

0: Et un espace à l'aménager et tout ça n'a rien à voir avec ma création personnelle et, mmh. et la sculpture. Mmh. Et ça, c'est... les deux ont coexisté chez moi depuis l'enfance, en fait. Depuis petite, j'aimais bien autant l'un que l'autre, et je pense que mes jeux étaient centrés autour des deux. Tu vois. Donc... il n'y a pas eu un moment où j'ai décroché parce que j'ai mené de façon parallèle les deux. Jusqu'à aujourd'hui, je suis encore architecte d'intérieur. Et puis voilà, donc je n'ai pas choisi l'un par rapport à l'autre. Mm-hmm. J'ai suivi les deux voies.
1: Mm-hmm. Alors, je reviens à votre formation littéraire qui est vraiment assez singulière dans le parcours d'un artiste plasticien. Quelle place les mots, la littérature, la poésie occupent-ils encore aujourd'hui dans votre manière de créer à Étaves?
0: Dans le

0: est important pour constituer un sens. Donc, oui, vraiment, pour moi, c'est une œuvre complète. Et d'où l'importance de la scénographie, l'importance. Et c'est pour ça que c'est important pour moi toujours de faire ma propre scénographie, parce que c'est à travers ça que je raconte.
1: Vos œuvres ne donnent pas nécessairement toutes les réponses.
0: Ah, mais aucune. Hein?
1: Elles semblent laisser une part de mystère. C'est fait exprès?
0: Oui, en fait, non, je n'ai aucune
1: prétention.
0: Est-ce
1: important pour vous que le spectateur, moi, quand j'arrive, je regarde vos créations, je peux construire ma propre histoire devant une de vos œuvres?
0: Non seulement c'est important, mais c'est enrichissant pour moi que tu arrives et que tu regardes une œuvre et que tu me dises ce que tu ressens. Ça, c'est, ou ce qu'elle évoque pour toi. C'est très, très important.
1: Alors, vous avez dit que, à propos de votre travail, que votre véritable matériau était finalement le temps. Qu'est-ce que le temps permet de faire apparaître dans une œuvre qu'on ne peut pas voir immédiatement?
0: Quand je parle de temps, justement, je parle de cette patine de temps sur les matériaux. Et le temps, pour moi, que ça prend de trouver une signification et une composition équilibrée. Donc tout ça, c'est une histoire de temps. Je peux commencer quelque chose et il va me falloir peut-être laisser un peu de temps pour que ça décante et pour que je puisse regarder différemment. Donc tout est une histoire de temps. Il faut toujours, pour moi, ça peut prendre une heure, ça peut prendre une demi-heure, comme ça peut prendre un an. Dans cette exposition,
1: ça vous a pris combien de temps, une exposition comme celle-là?
0: Bon, ça prend quand même beaucoup de temps, mais il y a des pièces qui sont là depuis 10 ans et que j'avais commencé et que c'était aujourd'hui où j'ai pu les intégrer dans une œuvre. Voilà, c'est il y a des ébauches de choses qui sont là depuis depuis quelque temps et voilà, il aura fallu tout ce temps-là pour trouver leur place.
1: Vous avez commencé à montrer votre travail, je pense, en 1997, c'est ça ? Qu'est-ce qui a changé vraiment entre Etaf, qui créait dans l'intimité, et l'artiste qui accepte ensuite de montrer ses œuvres au public ?
0: Je ne sais pas, un peu de courage. Un peu de courage. Une situation personnelle, je ne sais pas, il y a eu beaucoup de facteurs qui ont fait que je me suis dit pourquoi pas, pourquoi ne pas le partager et avoir un retour. D'ailleurs, le retour était très intéressant.
1: Et après, oui, ouais, vas-y.
0: Non, j'ai une petite anecdote par rapport à ça. C'est que, en fait, à ma première exposition qui était au Minza, c'était...
1: Ici à Tanger.
0: Oui, ouais. C'était en fait, c'était entre le mobilier et la sculpture. C'était des choses assez particulières. Et le photographe, à l'époque, qui était un des seuls photographes aussi à Tanger, que je connaissais bien et qui est venu me voir, il m'a demandé si mon mari me laissait faire ça.
1: D'accord.
0: J'ai dit, mais pourquoi ? Il m'a dit, mais j'aimerais pas qu'on dise que ma femme est folle.
1: Moi, j'étais ravi de te recevoir. Vite, une question, parce qu'on arrive à la fin de cette émission. Pourquoi avoir choisi ce titre, Prélude et Fugue ?
0: Parce qu'il s'accorde vraiment parfaitement à ce que je voulais raconter à travers cette histoire, cette exposition qui parle de mémoire et de photos et du devenir de la photo après notre disparition et tout ça.
1: Voilà. Une exposition comme celle-là, Prélude et Fugue, à la galerie Babrouah du 2 au 19 octobre, et qui réunit des sculptures, photographies et installations. Quand tu dis le titre vient du vocabulaire musical, l'exposition, elle est vraiment pensée comme une composition où chaque œuvre, elle garde la trace de la précédente et elle annonce la suivante. Après galerie Babrouah, cette exposition va voyager ou elle va retourner à Tanger ?
0: Non, normalement, elle retourne.

c'est pas possible. Mais c'est, pas, c'est incroyable. Mais c'est Summer Trax ou c'est Vamos a la Playa ou c'est Entracte. Et ça, parce qu'à un moment donné, on a entendu otra vez, amigas y amigos, siempre el mejor de la música, con nuestro simpático amigo, al mixaje de esta emisora, el señor Abderrahim, je voulais dire... non, pas Abderrahim,

Monseigneur Abdennour. Et c'est bien parce que Nour, c'est-à-dire la lumière. Et lorsqu'il y a Abdennour à la réalisation, la lumière Nour. Et Katnour, c'est-à-dire que tu illumines l'ambiente. Ben, la lumière, elle est là. Et vous aussi, hein, vous aussi, chers amis. Quand vous êtes là, la lumière, elle est là. Ah, c'est vrai, parce que ce genre de chanson, c'est plutôt pour Summer Tracks. Vous vous rappelez, émission que vous propose Média chaque année, bien évidemment, question de bien plonger, bien nager, etc., sans oublier danser. Hein. Et là, chers amis, c'est Beyoncé, c'est incroyable. Beyoncé, on l'a connue en tant que chanteuse de Destiny's Child, en tant que chanteuse, bien évidemment, fabuleuse de musique R&B, etc. Elle s'est mise à la country, a même reprise des chansons de Dolly Parton, et cette nouveauté est 100% latino. Avec le featuring de Maluma, bien évidemment, le jeune chanteur colombien de reggaeton que tout le monde connaît. Eh ben, bon style house qui va vous rappeler les années 90, mais c'est tout à fait récent. Pourquoi ça s'appelle Revival, avec une chanteuse qui était très connue à l'époque, qui s'appelle Kathy Brown. On se retrouve dans un instant. En attendant, je vous souhaite à toutes et à tous très bel après-midi et un très bon week-end. À l'écoute de Média.

C'est qu'il y a des personnes qui adorent les guitares électriques et les amplis. Et parmi les groupes qui sont très forts dans ce style de musique, c'est le groupe The Black Instant. C'est un groupe canadien. Ça fait longtemps qu'on n'a pas retrouvé ces chansons au niveau des hit parades parce qu'ils étaient très très en vogue il y a quelques années. Et ça m'a fait franchement plaisir de voir que ce groupe revient fort sur le devant de la scène. Et tout ce que nous avons écouté tout à l'heure, Tokyo Hotel, bien évidemment, Hina, Karol G, donc la chanteuse que tout le monde connaît dans le monde du reggaeton, Hot Sins, Revival, The House Project, qui nous a rappelé la belle ambiance de vous rappeler à l'époque des années 90, le titre Love Sensation, I Give You Devotion, etc. etc. Alors si on dit etc, etc, c'est-à-dire qu'il y aura une autre plus une autre, parce que ça... ben oui, on va parler... etc, etc, etc. C'est-à-dire une autre chanson, plus une autre chanson, plus une autre chanson, etc, etc. Eh bien, chers amis, la suite en tract avec la bonne musique, la bonne humeur, la bonne présence, la vôtre et la bonne réalisation, c'est de notre ami Abdelnour. Après les infos, il y aura tout ce qu'il faut. Et pour y aller, voici une autre nouveauté signée Jack Villard. Très bon après-midi, très bon week-end. Écoute nos programmes.

0: Bonjour à toutes et à tous, Cassandre Thomas avec vous pour la synthèse. Au Yémen, les combats à Taïz ont fait plus de 70 morts au cours des dernières 24 heures, d'après des sources gouvernementales et outils. Un peu plus tôt dans la journée, les rebelles avaient coupé un axe vital reliant cette grande ville du sud-ouest qu'ils encerclent désormais à Aden, où siège le gouvernement internationalement reconnu. Le président du Yémen, Rachad al-Halimi, a annoncé aujourd'hui une vaste offensive contre les rebelles pour reprendre le contrôle de tout le territoire yéménite. 3 ans après les attentats du Hamas en Israël, Tel Aviv ordonne la fermeture de tous les points de passage entre la Cisjordanie et Gaza du 5 au 7 octobre. Le ministre de la Défense, Israël Katz, à l'origine de cette mesure, précise que la fermeture de la Cisjordanie occupée serait globale et fondée sur des évaluations militaires et sécuritaires. Washington envisage d'organiser des pourparlers avec la Russie et l'Ukraine à la fin du mois d'octobre. Le président ukrainien Volodymyr Zelensky assure ce dimanche que la partie américaine est actuellement en contact avec les deux pays dans l'optique de relancer ces discussions au point mort alors que la guerre continue depuis 4 ans et demi. A noter que l'Inde essaie également de s'impliquer dans la médiation de ce conflit. C'est ce qu'a déclaré le chef de la diplomatie indienne lors d'une réunion de la conférence de Munich sur la sécurité qui se tenait aujourd'hui à New Delhi. Ces déclarations interviennent après la visite surprise en Ukraine du chancelier allemand ce matin. Friedrich Merz a dénoncé des crimes de guerre commis quotidiennement par la Russie et a appelé Vladimir Poutine à arrêter cette guerre insensée. Sur le terrain, les attaques continuent cependant. Un nouveau bombardement russe sur la ville de Soumy a fait aujourd'hui 6 blessés. En Espagne, des pluies torrentielles ont fait 2 morts et 1 disparu en Catalogne, dans le nord-est du pays. La situation sur place s'améliore cependant ce dimanche. Alors le gouvernement régional lève les restrictions de circulation. Elles avaient été instaurées sur de vastes secteurs du littoral depuis hier. Les autorités mettent en garde en revanche contre des risques dans la province de Gérone, plus au nord. Une météo instable également au Maroc. Un temps chaud et des averses orageuses avec risque de grêle et de rafales de vent sous orage sont attendues aujourd'hui dans plusieurs provinces du royaume. Les températures iront jusqu'à 40 degrés du côté de Taroudant, Touated Dahab, Essemara, Boujdour, La Ayoun et Aouserd. Attention aux orages à Tinrir, Midel, Bouleman, Sefrou, Al-Hoseima, Guersif, Taza, Driouche, Taourirt, Azilal, Ifrane et Nador. Allez, on termine avec un mot de football. Le Maroc affrontera le Mali ce soir à 18h au grand stade de Tanger. Un match amical qui viendra conclure pour les Lions de l'Atlas la fenêtre internationale d'octobre après les rencontres face au Gabon et au Lesotho. Du côté de Marseille, en France, le Sénégal s'est imposé aujourd'hui contre les Comores. 1-0. C'est la fin de cette synthèse. Merci de l'avoir suivi. Tout de suite, retrouvez Jawad pour Entracte.
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0: Ah, vous avez entendu. À deux reprises, il a dit one. Ah, je l'assure. Bon, c'est vrai qu'il y avait somme avant. Ben oui, il a dit one. Mais il y avait somme avant. Donc, en fait, somme plus one, ça donne someone. Chers amis, ce sont Mehdi One, le meilleur côté via toutes nos émissions. Ça veut dire qu'on passe jamais à côté de toutes nos émissions, puisque si c'est côté, c'est écouté, hein, c'est pas. Et si c'est écouté, ça veut dire que c'est pas écourté, hein, parce que quand franchement il y a quelque chose qui n'a pas un grand attrait, automatiquement c'est écourté, hein. Par exemple, quand c'est, ça a beaucoup d'attrait, ça veut dire que c'est pas écourté. Si c'est pas écourté, c'est écouté. Avec un excellent groupe originaire d'Angleterre, bien évidemment, c'est un groupe britannique, c'est le groupe Blossom, c'est un instant, ça fait longtemps qu'on n'a pas entendu Blossom, c'est vrai que ce groupe qui est originaire de Manchester, n'est-ce pas, et qui a vu le jour en 2013, revient sur les devants de la scène. Avec le film de Declan McKenna, voilà, donc avec notre cher Amir de nos réalisations et vous toujours avec nous, eh bien ça fait plaisir de découvrir tous ces styles musique. Et en fait, le groupe que nous écoutons pour l'heure, Blossoms, parce que généralement dans le monde du rock, c'est 4 personnes, vous voyez, c'est pas 3, c'est pas 5, c'est, en principe c'est 4. Parce que dans la musique du rock, eh bien, il y a toujours un guitariste soliste, lead guitariste, le guitariste rythmique, c'est pas qui fait accompagnement, celui qui joue la guitare basse et le batteur. Et après, lorsqu'on a commencé à introduire un claviériste, c'est un musicien qui joue des claviers, en principe, le claviériste, il remplaçait le guitariste rythmique. Par exemple, lorsque Dire Straits, eh bien, Mark Knopfler avait demandé à son frère, bien évidemment, de quitter le groupe, tout simplement parce qu'il ne travaillait pas autant que Mark Knopfler. Donc, il l'avait remplacé, non pas par un autre guitariste rythmique à l'époque, mais il l'avait remplacé par un claviériste. Au fur et à mesure que le rock a avancé avec le style alternatif et ça, avec des groupes comme Blossoms, comme R.E.M. Et beaucoup d'autres, automatiquement le nombre de musiciens a changé, donc en principe on pouvait trouver des groupes de rock avec 5 et même plus de musiciens, comme le groupe Toto, bien évidemment, bien que le groupe Toto est un groupe de rock à l'ancienne et non pas de rock alternatif.
1: Et tout ce que je précise.
0: Et oui, chers amis, Lost Frequencies, le célèbre DJ producteur belge de musique électro, tout de suite avec Marie Froes qui chante en portugais. On se retrouve dans un instant et je vous souhaite à toutes et à tous un très bel après-midi et un très bon week-end à l'écoute de Mehdi.

Et voilà, chers amis, toutes les belles choses ont une fin, mais c'est une fin provisoire. Après avoir écouté donc Itzarus, après avoir écouté Benny Benassi, Max Graham, Bonnie Tennet, vous voyez, tellement il y a de noms dans le monde de la musique, bah, tant mieux, parce que plus il y a de noms, plus il y aura de chansons. Et puis, voilà, tous les articles que j'avais annoncés tout à l'heure, eh bien, on va en toute beauté clore le programme qui était beau depuis le début jusqu'à maintenant, et qui le sera, bien évidemment, après les infos, avec la suite des programmes. Anastasia, qui arrive avec la version live, avec One Day in Your Life, qui en toute beauté nous mène directement aux informations. Chers amis auditrices, chers amis auditeurs, merci infiniment pour votre fidélité à Midi 1. Merci également à notre cher ami Abdennour qui a brillamment réalisé cette émission. Je vous souhaite à toutes et à tous une excellente journée et un très bon week-end à l'écoute de nos programmes.

0: 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حراسة المرمى، نايف أجرد، أيوب بوعدي، أوناحي صيباري، عيسى ديوب، أيضا عبد الصمد زلزولي، بلال الخنوس، نيل العيناوي، أنس صلاح الدين وعلي معمر. تلك هي التشكيلة التي اختارها علي الناخب المغربي محمد وهبي لهذه المباراة التي تنطلق بعد حوالي 50 دقيقة من الآن.
1: Oui, effectivement, un 11 concocté par Mohamed Wahbi de façon à pouvoir rivaliser et même faire un bon résultat face au Mali. Une équipe avec plein de cartes, plein de joueurs qui ont disputé plusieurs matchs de la Coupe du Monde au Canada, aux États-Unis et au Mexique. À commencer par Ayoub Boadi, le milieu terrain qui sera très attendu, qui va fouler pour la première fois la pelouse du Grand Stade de Tanger en tant qu'international marocain, avec bien évidemment l'ambition de faire un bon résultat. Et puis pour le reste, Ounahi a été donc aligné avec bien sûr encore une fois l'absence d'Ashraf Hakimi. Pour le reste, c'est du grand classique composté et concocté par Mohamed Wahbi pour cette opposition. Yassine Bounou sera quand les deux premiers matchs capitaine des Lions de l'Atlas. On va écouter un premier joueur avant cette opposition. Il s'agit d'Ayoub Boadi, le milieu terrain de Manchester City, qui évoque la préparation et bien sûr l'opposition face aux Aigles de Bamako.
2: C'est que le Mali, c'est une très bonne équipe. On va se donner à 100%, mais voilà, on est prêt pour le match, on va tout donner, Inch'Allah. C'est la première fois, moi, que je viens à Tanger, donc on va voir comment sera l'ambiance, mais je sais que partout on va au Maroc ou même dans le monde, les supporters sont toujours présents, donc ça fait toujours plaisir.
1: Voilà donc Ayoub Boadi, le joueur marocain qui s'attend à une opposition face au Mali dans une ambiance des grands soirs, on l'espère, au grand stade de Tanger. En tout cas, l'ambiance et le stade commencent à se remplir peu à peu et on le sent, plus les minutes vont défiler, plus on aura un stade quasiment au complet ce soir.
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1: Voilà, donc c'était Soufiane Rahimi, l'attaquant de la sélection marocaine, au sujet de cette opposition face au Mali. Soufiane Rahimi qui sera donc sur le banc des remplaçants pour cette opposition, pourrait être intégré au fil des minutes, voire en deuxième période, puisque ça reste un choix pour Mohamed Wahbi.

0: Après de belles prestations, de belles entrées en jeu lors des deux premières oppositions du Maroc, lui aussi est dans le groupe et espère faire un bon résultat, que l'équipe marocaine puisse encore une fois montrer qu'on peut compter sur El Zakaria El Ouahdi, qu'on écoute.
1: Déjà, ok, Mali, c'est une bonne équipe, mais nous, on est aussi fort, on sait, et ça va être un bon match aussi. Mais comme j'ai dit, c'est un match amical, mais nous, on va jouer comme c'est un match important pour nous aussi. Chaque match, c'est important pour prouver notre supporter qu'on est fort.
0: Voilà, donc Zakaria El-Wahdi avant ce match face au Mali. Effectivement, le Maroc se doit de faire un bon résultat ce soir parce qu'on le rappelle, eh bien, les Lions de l'Atlas avaient affronté le Mali en phase de poule de la Coupe d'Afrique des Nations 2025. C'était au complexe Moulay Abdellah de Rabat et les deux équipes s'étaient quittées sur le score d'un but partout. Match compliqué pour le compte de la deuxième journée avec un Sinayoko côté malien qui avait fait beaucoup de, qui avait posé beaucoup de problèmes à la défense marocaine et avait inscrit un penalty. En tout cas, pour ce soir, l'enjeu sera différent. C'est un amical. On pourra voir une équipe.

0: Il y a un match sans enjeu, certes, mais qui se présente comme un bon test pour le Maroc.
1: Tout d'abord, je pense ce qu'il faut souligner, c'est que il y a eu beaucoup de personnes qui ont critiqué ce choix du Mali. Donc, parce qu'à la base, je rappelle que le Maroc devait jouer le Ghana, mais finalement ça a été annulé. Donc, on a gardé le même créneau pour finalement jouer contre le Mali, qui a d'ailleurs lui aussi eu un problème et qui n'a pas finalement affronté la Tunisie. Donc, on se retrouve avec un Maroc-Mali, qui honnêtement, je pense, est sportivement plus intéressant qu'un Maroc-Ghana. Surtout que le Mali est aussi en forme ces derniers temps. Donc, je rappelle que le Mali a aussi effectué un très bon début de campagne de qualification pour la Coupe d'Afrique. Donc, je note deux victoires sur deux pour le Mali, pareil pour le Maroc. Donc, écoute, je pense que ce sera un match plutôt intéressant. La dernière fois, lors de la Coupe d'Afrique, on avait aussi une rencontre contre le Mali avec Walid Gregui à l'époque. Écoute, c'était un match avec un enjeu différent, un match de phase de groupe de Coupe d'Afrique. Là, dans quelques instants, on affrontera encore une fois le Mali avec Mohamed Wahbi, mais cette fois-ci en amical. Donc, comme j'ai dit, l'enjeu est différent. Là, on se retrouve face à une bonne équipe du Mali. La question qu'on peut se poser, c'est justement, est-ce que Mohamed Wahbi va continuer sa rotation ou bien est-ce qu'on verra enfin une équipe type, donc pour le Maroc? Ça, c'est la question à poser. Écoute, pour ma part, j'espère que Mohamed Wahbi alignera ses meilleurs joueurs. Donc, je pense qu'on a eu déjà l'occasion de voir l'ensemble des joueurs convoqués lors de ce rassemblement, lors des deux premiers matchs contre le Gabon et contre le Soto. Je rappelle que Mohamed Wahbi a pu faire jouer 24 joueurs sur les joueurs initialement convoqués. Donc, écoute, comme j'ai dit, on espère voir l'équipe type, donc comme une sorte de match bilan de ce rassemblement contre une équipe du Mali qui s'annonce aussi pas facile.
2: Adem Gennouni, est-ce que vous êtes plutôt convaincu des deux premières prestations de la sélection marocaine dans cette trêve internationale? Vous l'avez dit, le Gabon et puis ensuite le Lesotho en Afrique du Sud à Bloemfontein. Plutôt convaincu avant de retrouver les éliminatoires pour la prochaine Coupe d'Afrique des Nations en novembre prochain?
1: Écoute, déjà, je pense, si on parle des résultats, bien sûr qu'on est convaincu. Donc, je rappelle que les matchs Gabon-Lesotho, c'était des matchs de qualification de Coupe d'Afrique. Et dans ce genre de match, je pense que le plus important, c'est surtout les 3 points. Donc, le Maroc a effectivement pu remporter ces deux matchs. Donc, un match à domicile et un match à l'extérieur. Donc, on sort avec 6 points sur 6. Et aussi, la vérité, niveau jeu, je pense que le Maroc a convaincu. Il manque encore certains points à travailler, donc je note la finition. Ça, je pense, c'est un problème qu'a cette équipe du Maroc depuis pas mal de temps. Mais je pense qu'on est sur la bonne voie avec l'arrivée de Zebeli qu'on a vu contre Gabon, avec Terry qui joue en attaquant de pointe depuis la Coupe du Monde. Donc on a vu une toute nouvelle version de Smaïl Sebaly depuis l'arrivée de Mohamed Wahbi avec l'équipe nationale. Écoute, je pense que, comme je l'ai dit, moi je suis satisfait et j'espère que ce problème de finition sera plus ou moins réglé. Et je pense que c'est ce qui manque à cette équipe marocaine.
2: Vous êtes l'un des cofondateurs, Adem Gennouni, du Média 532. C'est le média de référence au Maroc qui met un point d'exclamation sur la sélection, sur le championnat marocain et qui met en avant les jeunes talents. Est-ce que vous avez senti un certain engouement finalement de votre audimat autour de la sélection marocaine lors de cette trêve internationale? Est-ce que vous avez eu des retours plutôt positifs des supporters marocains? Qu'est-ce qu'on dit sur vos différentes pages?
1: Écoute, déjà, je pense ça fait toujours plaisir de voir l'équipe nationale, surtout après la Coupe du Monde. Donc, on a eu une pause, il y a eu une petite période de trêve, donc entre la Coupe du Monde et ces matchs-là. Et je pense que, comme je l'ai dit au tout début, donc pour ma part, moi, j'ai été plutôt satisfait. Et je pense que c'est pareil pour les supporters, donc le ressenti a été plutôt positif. Déjà, on peut être, comme j'ai dit, très heureux d'avoir pu remporter l'ensemble des deux matchs avec les 6 points. Et je pense qu'aussi, niveau jeu, je pense que tout le monde est satisfait. Et comme je l'ai dit, avec certains points à régler, mais je pense que le Maroc est sur la bonne voie, et c'est le plus important. Je pense que ce qu'il faut retenir de tout ça, c'est que déjà, on a pu avoir les deux victoires.

0: prochains matchs et aussi les prochaines compétitions.
1: Il y a des prochains matchs qui seront très importants et effectivement une prochaine compétition. Là aussi, une Coupe d'Afrique des Nations en 2027 qui devrait être organisée l'été prochain en Tanzanie, au Kenya et en Ouganda. Comment est-ce que vous avez senti le sélectionneur Mohamed Ouabi lors de cette trêve internationale? Est-ce qu'il dégageait plutôt de la sérénité? Est-ce qu'il était, parce qu'on l'a entendu dans de nombreuses déclarations du sélectionneur, plutôt convaincu? Et surtout pour lui, le plus important c'est de gagner et de continuer de progresser. Vous, comment est-ce que vous l'avez senti le sélectionneur Mohamed Ouabi?
0: Effectivement, je pense que d'après ces déclarations, on voit que Mohamed Ouabi est aussi satisfait de ses rencontres. Et je pense que bien sûr, il a le droit de l'être. Il remporte ses deux matchs officiels. Il réussit à faire jouer 24 joueurs sur l'ensemble de ceux qui étaient initialement appelés. Comme je l'ai dit, la prestation était bonne. Bon, maintenant,

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1: Oui, effectivement, on attendait cette montée en puissance et ça a été le cas avec cette belle victoire face à l'Algérie, notamment ce derby qui a été bien négocié, qui a permis au Maroc, bien sûr, de se relancer dans cette qualification parce que, on le sait, c'est un groupe large et Ludovic Batelli l'avait évoqué à l'issue du premier match que ça, il fallait monter en puissance et ça a été le cas pour cette équipe marocaine des moins de 20 ans qui poursuit ça, bien sûr, ça monter en puissance. On va peut-être écouter Nawfal Boumendi qui a été buteur face à l'Algérie et qui revient sur bien sûr cette équipe marocaine.
2: Je pense qu'on a fait un super bon match dans l'ensemble, on s'est bien battu. L'Égypte a su des fois trouver des bonnes failles, mais on est bien resté ensemble. On a fait un gros match, on s'est bien battu. Et voilà, bah, on va continuer à travailler sur ce qui n'a pas été. Voilà, on va encore mettre en place des choses et on va continuer à se battre et chercher la première place, Inch'Allah.
1: Voilà, donc Boumendi confiant pour la suite, bien évidemment, et réussir à s'imposer.

0: qui, on le rappelle, aura lieu en 2027 pour cette équipe de Ludovic Batelli. C'est donc la fin de cette première partie de Studio Sport. Restez avec nous après la synthèse de 17h30. On va parler de football au Maroc, toujours avec la Botola Pro Inouï et les deuxièmes journées, les rencontres des deuxièmes, de la deuxième journée de ce championnat marocain, marqué par une nouvelle victoire du champion du Maroc en titre, le MAS de Fès. Mais pas que, on pourra parler des autres oppositions, en plus de la Ligue des Nations, avec des oppositions à suivre, notamment l'Allemagne qui a une revanche à prendre sur la Grèce. Ça sera donc à partir de 18h45. On revient, nous, quant à nous, après la synthèse de 17h30. À tout à l'heure.
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reconnu. Le président du Yémen, Rachid Al-Halimi, a annoncé une vaste offensive contre les rebelles pour reprendre le contrôle de tout le territoire yéménite. En Égypte, à El Alamein, à l'occasion de la réunion de coordination de mi-année de l'Union africaine, le président en exercice de la

La première ministre désignée, Fatima Ezzar El-Mansouri du PAM, arrivée en tête des élections, est chargée de mener les discussions avec les différents partis pour justement former ce prochain gouvernement. Dans le reste de l'actualité africaine, au Sénégal, l'écrivain Cheikh Hamidou Kane est mort à l'âge de 98 ans. Il était l'auteur de L'Aventure ambiguë, un classique de la littérature africaine, mais également ancien ministre. Le président sénégalais Bassirou Diomaye Faye dit avoir appris avec une profonde tristesse son

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2: On l'espère, donc on espère avoir des moyennes de buts plus importantes. En tout cas, c'est assez encourageant, notamment en première journée de cette Botola Pro inouïe, et pourquoi pas que les équipes puissent améliorer au fil des journées. On quitte le Maroc et l'Afrique pour l'Europe, puisque le break international laisse la place à la Ligue des Nations sur le vieux continent, avec plusieurs matchs au programme qui a commencé donc avec l'opposition aujourd'hui. Ça va commencer donc à 18h45 entre l'Allemagne et la Grèce. C'est un match à suivre à partir de 18h45. L'équipe de Jürgen Klopp qui a une revanche à prendre sur les Grecs après une défaite 1-0 à domicile. Les Allemands se sont relancés avec un succès face à la Serbie avant de retrouver la Grèce. Et la Grèce qui est en tête de ce groupe, et une victoire allemande pourrait permettre à Jürgen Klopp d'avoir un bilan plus positif avant la fin de ce break international. David Lortolari, notre consultant pour le football européen, nous parle de cette opposition entre Allemands et Grecs.
3: Sur le match gagné 2-0 contre la Serbie, il y avait ce qu'il faut pour aller chercher des victoires, c'est-à-dire du mouvement, des combinaisons, des choses individuelles très bien, des choses collectives très bien. Et cette équipe-là qu'on attendait au tournant, parce que comme la première avait marqué un point en deux matchs, ça faisait de la pression sur la deuxième équipe, entre guillemets, et elle a répondu présente. Donc maintenant, ça ne veut pas dire que le quatrième match sera de la routine, sera quelque chose qui roulera tout seul, parce que comme l'ont bien expliqué nos confrères allemands en bilan des trois premiers matchs, s'il y avait une défaite en Grèce, eh ben, ça serait pauvre comme bilan. Ça serait pauvre. Il n'y aurait pas beaucoup de points, il y aurait des ambitions qui sont remises en cause, il y aurait la confirmation que l'Allemagne est une équipe moyenne actuellement. Et donc ce match va avoir beaucoup d'importance. C'est l'occasion pour l'équipe qu'on a vue de confirmer ses bonnes dispositions. Mais il y a aussi la pression du résultat. Et Klopp l'a très bien dit, hein, d'ailleurs, dans ses propos récents. Il a dit, on doit s'amuser tout en sachant qu'on a la pression du résultat. Pour lui, ça n'est pas dissociable. Et donc, là encore, il va y avoir un match avec de l'enjeu pour le prestige, pour le résultat dans ce groupe de Ligue des Nations, et puis pour se lancer vers le mois de novembre avec un peu plus de liberté peut-être d'action que s'il y avait un nul ou une défaite.
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0: 1997. Au Yémen, le conflit continue de s'enliser dans un pays fracturé. Le président Rachid Al-Halimi ordonne une offensive pour reprendre le contrôle de tout le territoire, dont une partie est actuellement aux mains des Houthis. Les rebelles, eux, ont pris d'assaut un axe stratégique. Le chancelier allemand Friedrich Merz s'est rendu en Ukraine pour une visite surprise ce matin, et ce malgré les menaces russes qui pèsent sur Kiev. Une façon de dire à la Russie que les Européens n'ont pas peur, vous l'entendrez. Le Royaume-Uni sera-t-il de retour dans l'Union européenne? C'est en tout cas le souhait d'un Britannique sur deux, selon une vaste enquête d'opinion. Mais est-ce vraiment envisageable? Quelles sont les pistes évoquées? Élément de réponse avec notre correspondante pour finir ce journal. À la une, le dossier du Sahara, avec cette semaine l'élaboration d'un projet du rapport annuel du secrétaire général des Nations Unies, Antonio Guterres. Il couvre la première année d'application de la résolution 2797 du Conseil de sécurité, adoptée le 31 octobre 2025. Ce projet de rapport dessine les contours d'une nouvelle dynamique de règlement de ce dossier. Mounia Belharbi.
1: Le texte met en évidence l'importance croissante de l'initiative marocaine d'autonomie, considérée comme base pour les négociations dans le cadre de la résolution 2797. Et c'est sur cette base, justement, que se sont déroulées des discussions directes entre le Maroc, le Polisario, l'Algérie et la Mauritanie cette année. Le Polisario présentant de son côté ses propres idées pour le règlement du dossier ainsi que les garanties qui y seraient associées. Le projet de rapport évoque les questions qui sont désormais abordées dans les discussions, notamment un accord cadre, une éventuelle période de transition, un modèle détaillé de gouvernance ou d'autonomie, ainsi que des mécanismes de consultation et des garanties internationales. Et parmi les autres questions soulevées dans les discussions, celle de la réconciliation, de l'amnistie, du désarmement, la question aussi d'une consultation significative des populations concernées, s'agissant de la solution d'autonomie ici du plan marocain, pour un choix libre et volontaire. Et concernant la MINURSO, le rapport recommande sa prorogation jusqu'au 31 octobre 2027, une mission qui devra prendre en considération les évolutions du cadre politique de ce dossier. Enfin, le rapport souligne que même si le processus n'est pas encore parvenu à un règlement définitivement arrêté, on note une évolution importante de la nature des discussions, conférant une place centrale à l'initiative d'autonomie pour parvenir à une solution politique réaliste, durable et mutuellement acceptable.
0: Des précisions signées Mounia Belharbi. À noter que c'est le 8 octobre prochain que sera présenté le rapport annuel sur la situation au Sahara aux 15 membres du Conseil de sécurité. Il devra ensuite statuer dessus avant le 31 octobre. Dans le reste de l'actualité marocaine, à Septa, une opération d'évacuation de migrants a été lancée ce dimanche. Un vaste campement illégal situé sur une plage est ciblé, a indiqué la police espagnole aujourd'hui. Les autorités estiment que 3000 personnes y sont installés dans des abris de fortune. Cette opération intervient un peu plus d'un mois après que des dizaines de milliers de personnes en provenance du Maroc sont entrées dans l'enclave espagnole. Le Yémen est encore aujourd'hui le théâtre d'affrontements entre les Houthis, alliés de l'Iran, et les forces gouvernementales soutenues par l'Arabie Saoudite. Au cours des dernières 24 heures, les combats à Taiz ont fait plus de 70 morts, d'après des sources gouvernementales et Houthis. Ce dimanche, les rebelles ont également coupé un axe vital reliant cette grande ville du sud-ouest qu'ils encerclent désormais à Aden, où siège le gouvernement internationalement reconnu. En face, le président du Yémen, Rachid Al-Halimi, a annoncé une vaste offensive contre les rebelles pour reprendre le contrôle de tout le territoire yéménite. Un territoire fracturé de toute évidence, selon Myriam Benrad, professeure honoraire à l'université d'Exeter et maîtresse de conférences en sciences politiques et relations internationales. Elle dresse pour nous le panorama yéménite face à ces différents éclats militaires. Écoutez-la.
2: On a trois Yémen, on a une partie du Yémen sous domination Houthi, on a une partie donc, du pays qui est aux mains d'un gouvernement internationalement reconnu qui est soutenu par l'Arabie Saoudite notamment et par les États-Unis, mais qui peine à reprendre le contrôle et qui a perdu une partie de sa légitimité auprès donc des populations dans le camp adverse. Et puis on a aussi bien sûr le sud du Yémen qui est un sud très tribal et qui depuis un certain temps lorgne sur son indépendance. Donc le pays est totalement fracturé, ça n'est pas du tout nouveau. Le conflit continue de s'enliser, je ne pense pas qu'il y ait vraiment de tournant en dehors d'une amplification des violences, mais qui renvoie encore une fois à un état

0: profondément fracturé, qui est quand même aussi prisonnier d'une crise humanitaire de grande ampleur, et que personne dans la communauté internationale ne parvient à relever. Toutes les médiations ont échoué. On est dans le temps de la guerre, je dirais, donc c'est compliqué d'entrevoir finalement un avenir plus pacifique.
1: Myriam Benrad, professeure honoraire à l'université d'Exeter et maîtresse de conférences en sciences politiques et relations internationales, était au micro de Marianne Garnier. Et à noter que des violents affrontements ont par ailleurs eu lieu aujourd'hui dans les monts Kaboub qui surplombent le détroit de Babel Mandeb entre les Houthis et les forces gouvernementales. Les rebelles ont par ailleurs revendiqué des frappes sur un site d'Aramco aux alentours de Riyad en Arabie Saoudite. Des attaques qui se poursuivent aussi dans le sud du Liban. L'armée israélienne continue de bombarder quotidiennement la région. Aujourd'hui, l'agence de presse nationale libanaise rapporte plusieurs frappes dans les districts de Binjbeil, Tir et Nabatieh. Washington veut organiser des pourparlers avec la Russie et l'Ukraine à la fin du mois d'octobre. C'est ce qu'a annoncé ce dimanche le président ukrainien Volodymyr Zelensky, alors que les discussions pour sortir de cette guerre sont au point mort depuis 4 ans et demi. L'Allemagne, elle, continue de montrer son soutien à l'Ukraine. Ce matin, le chancelier Friedrich Merz s'est rendu à Kiev pour une visite non annoncée. Le chef de l'exécutif allemand a à cette occasion dénoncé des crimes de guerre commis quotidiennement par la Russie et a appelé Vladimir Poutine à arrêter cette guerre insensée. La veille, Moscou avait pourtant appelé les diplomates étrangers à évacuer la capitale ukrainienne en prévention de frappes russes. Ces avertissements n'ont donc pas eu l'effet escompté puisque la visite a bien eu lieu. Au contraire, ils ont eu un effet inverse selon Ulrich Bouna, géopolitologue et chercheur associé chez Eurocreative. Écoutez.
2: C'est en partie parce qu'il y a eu des avertissements que Friedrich Merz s'y rend. C'est une façon de dire à la Russie qu'on n'a pas peur, en fait. Grosso modo, que les Européens ne sont pas impressionnés et qu'ils continueront à aider l'Ukraine, quelles que soient les menaces que fait peser la Russie. La Russie agite effectivement la menace d'une guerre contre l'Europe pour essayer de faire en sorte que l'Europe arrête d'aider l'Ukraine, parce que c'est sans doute en partie pour ça que l'Ukraine tient, c'est parce que l'Europe est derrière. Et donc du coup, effectivement, aller sur place, c'est tailler en pièces ce discours de menaces, notamment nucléaires, agitées par la Russie, qui sont beaucoup de paroles en l'air. Et je rappellerai juste une chose, c'est pas la première fois que la diplomatie russe demande aux étrangers de partir, il l'avait déjà fait par exemple au mois de mai. Et finalement, en quelque sorte, dans ce genre de guerre psychologique, il faut justement montrer de la fermeté pour montrer à la Russie que ça ne sert à rien d'escalader et qu'elle n'obtiendra absolument pas ce qu'elle espère obtenir.
1: Ulrich Bouna, géopolitologue et chercheur associé chez Eurocreative, think tank dédié à l'Europe centrale et orientale, était au micro d'Hugo Villard. La moitié des Britanniques ne sont pas satisfaits du Brexit. C'est le principal constat dressé dans une enquête d'opinion publiée hier. La semaine dernière, le Premier ministre Andy Burnham avait déclaré qu'il voulait remettre la question des relations entre le Royaume-Uni et l'Union européenne sur la table, 10 ans après le vote en faveur du Brexit. On fait point avec notre correspondante à Londres, Anna Roche.
3: 10 ans après le vote en faveur de la sortie de l'Union européenne, le Brexit reste un mot et un concept très contentieux. Selon le plus récent sondage effectué par le cabinet Messina Group, 49% des personnes interrogées soutiennent un retour dans l'Union européenne contre 28,5% qui s'y opposent. L'Institut propose plusieurs scénarios de réapprochement entre l'UE et le Royaume-Uni, dont ceux que le Premier ministre Andy Burnham a lui-même suggéré il y a quelques jours sur la BBC.
4: We could stay as we are, that's definitely an option. Nous pourrions rester tels que nous sommes. C'est une possibilité. Si les gens en sont satisfaits, nous pourrions examiner ce qu'a dit l'ancien ministre des Finances, George Osborne, au sujet d'une union douanière. Nous pourrions examiner ce qu'a proposé le Parti libéral-démocrate au sujet du marché unique. Ou bien nous pourrions aller jusqu'au bout.
3: Selon le cabinet Messina, 47% des personnes interrogées sont pour l'intégration à une union douanière avec l'UE. L'adhésion au marché unique recueille les faveurs de 45%. Ces options et d'autres, le Premier ministre compte les proposer aux Britanniques d'ici la fin de l'année. C'est ce qu'il a dit. Ce sera à l'occasion du sommet Royaume-Uni-Union européenne dont la date n'a pas encore été confirmée. Mais si une majorité de Britanniques, selon plusieurs sondages, estime que le Brexit est un échec, revenir sur le résultat du référendum de 2016 reste un sujet très délicat. Malgré tout, le sondage montre aussi que renégocier les relations entre le Royaume-Uni et l'UE pourrait permettre à la majorité travailliste de gagner des voix aux prochaines élections. À Londres, Anna Roche pour Média 1.
1: Et c'est ainsi que s'achève cette édition. Merci de l'avoir suivi, mais restez avec nous, vous êtes entre deux bonnes mains. Allez, Ali Salahidine vous présente Sport Soir.
5: Bonsoir à tous et bienvenue dans ce nouveau numéro de Sport Soir, direction Tanger pour parler du match amical.

0: finale entre les Lions de l'Atlas et le Mali au grand stade de la ville du Détroit. Le match a commencé il y a plus de 37 minutes et les Lions de l'Atlas mènent par 1-0, un but qui a été inscrit il y a tout juste quelques minutes. C'est Abdsamad Zezouli qui a ouvert la marque pour l'équipe de Mohamed Dewehbi sur pénalty. Un pénalty bien tiré, même si le gardien a suivi la trajectoire et a légèrement touché le ballon, et bien il a fini au fond des filets. Ça offre une première rencontre, une première mi-temps avec un but et un avantage pour le Maroc qui continue à pousser devant les supporters du grand stade de Tanger. On dispute donc la 38e minute de jeu entre le Maroc et le Mali et les Lions de l'Atlas mènent donc par 1-0 devant plusieurs supporters venus en masse pour cette opposition. Un match, un stade qui affiche quasiment complet à l'occasion de cette opposition, avec une occasion pour le Maroc qu'on va suivre avant de dérouler les informations de votre journal des sports. Un centre de Hasdine Ounahi, mais finalement dégagé par la défense malienne qui essaye de procéder en contre, avec une occasion qui ne finit pas au fond des filets pour le Maroc. On vous tiendra bien évidemment informé du déroulement de cette rencontre tout au long de nos prochaines éditions. On rappelle que la journée a commencé avec d'autres matchs amicaux qui concernent les sélections africaines, notamment le Sénégal, les Lions de la Teranga qui se sont imposés par 1-0 face aux Comores. Le Sénégal qui a pu compter sur l'unique réalisation d'Ilman Diaye pour ouvrir la marque et sceller le score de cette rencontre. Patrick Vieira, le sélectionneur du Sénégal, revient sur ce match.
1: Le bilan est plutôt très positif sur le match d'aujourd'hui. Je trouve que on est en progression par rapport au projet de jeu qu'on veut mettre en place. Je trouve qu'on a été bien discipliné au niveau de la structure qu'on voulait mettre en place. On a réussi à se créer des situations, mais c'est vrai que de l'autre côté, on a subi quelques contres. Il y a encore du travail à faire, mais globalement, je suis satisfait de la prestation de l'équipe sur ce match-là.
0: Voilà donc Patrick Vieira, plutôt satisfait après le succès du Sénégal 1-0 face aux Comores pour ce break international après les deux premiers matchs des éliminatoires de la CAN 2027 pour cette équipe du Sénégal. Et puis toujours en Afrique, le comité d'organisation du match amical qui devait opposer la sélection marocaine U23 à la Tanzanie demain au stade de la cité sportive de Tanger a annoncé que cette confrontation a été annulée. Une annulation qui, comme le précise la Fédération marocaine de football, est due à des raisons internes liées à l'équipe de Tanzanie. La Tanzanie avait précédemment affronté l'AS FAR de Rabat vendredi. Les militaires s'étaient imposés sur le score de 5-0. Elle avait également disputé deux matchs des éliminatoires de la Coupe d'Afrique des Nations contre Madagascar et la Guinée-Bissau. Et puis en Europe, à suivre les rencontres de la Ligue des Nations, ça commence tout de suite, même c'est à 18h45. Eh bien, l'Allemagne affronte la Grèce. La Grèce déjoue les pronostics en ce début de compétition, au point de s'accaparer la première place de la poule. Si la victoire 2-1 contre la Serbie n'est pas surprenante, le hold-up 1-0 réalisé en Allemagne est un sacré coup. La sélection de Jürgen Klopp a donc une revanche à prendre avant la fin de cette trêve internationale. Et puis l'autre match du groupe opposera les Pays-Bas de Xavi Hernandez à la Serbie. Allez, un dernier mot de tennis. Zverev et Djokovic ont livré une prestation d'un niveau exceptionnel aujourd'hui en quart de finale du tournoi de Pékin. Le Serbe, qui a joué comme s'il avait 10 ans de moins, a finalement eu le dernier mot en fin de troisième set face à son adversaire allemand. Victoire 4-6, 6-4 et 6-4. Jamais battu à Pékin, Djokovic rencontrera Daniil Medvedev demain pour une place en finale. L'autre affiche du dernier carré opposera Hubert Hurkacz à l'Australien Alex de Minaur. Et puis du côté de Tokyo, il faudra compter sur Carlos Alcaraz en demi-finale. L'Espagnol va affronter son compatriote Jaume Munar, alors que Jiří Leika défiera Valentin Vacherot dans l'autre demi-finale de cet ATP de Tokyo. C'est la fin de cette édition de Sport Soir. Merci de l'avoir suivi. Excellente suite des programmes sur Média.
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0: de l'Afrique du Nord, il fera 29 degrés au Caire, 27 degrés à Tripoli, 31 degrés à Tunis, 26 degrés à Alger ou encore 32 degrés à Nouakchott où des averses sont attendues. Et on reste sur notre continent, en Afrique de l'Ouest, prévoir des averses à Abidjan où il fera 28 degrés, des averses également prévues à Lagos où il fera 30 degrés, il fera 30 degrés également à Dakar ou encore 30 degrés aussi à Bamako avec un temps orageux. Dans le reste du monde, prévoir un temps nuageux à Paris où il fera 23 degrés, des nuages également à Londres où il fera 22 degrés, il fera 28 degrés à Rome, 20 degrés à New York, 13 degrés à Montréal avec des orages, 23 degrés à Tokyo avec des averses attendues, 23 degrés également à Pékin, il fera 36 degrés à Bagdad, 29 degrés à La Mecque avec des orages de prévu ou encore 38 degrés à Dubaï.
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2: Bonsoir à toutes et tous. Cela fait presque déjà un an, le 31 octobre 2025, l'ONU a voté en faveur de la résolution 2797 sur le Sahara marocain. Cette semaine, un rapport annuel du secrétaire général des Nations Unies va être publié pour initier une nouvelle dynamique de règlement de ce dossier. La colère gronde en Tunisie. Les manifestations s'organisent à partir de demain pour protester contre la détériorisation de leur secteur. Pourquoi les Houthis bombardent l'Arabie Saoudite ? Depuis juillet, les tensions entre les deux parties ont repris. Les objectifs pour le groupe rebelle sont clairs. Ça vote au Brésil et c'est une impression de déjà-vu. La gauche contre l'extrême droite, ou la contre Bolsonaro, dans un continent américain où l'extrême droite augmente d'élection en élection. En une, aujourd'hui, le dossier du Sahara, avec cette semaine l'élaboration d'un projet du rapport annuel du secrétaire général des Nations Unies. Il couvre la première année d'application de la résolution 2797 du Conseil de sécurité adoptée le 31 octobre 2025. Un projet de rapport qui dessine les contours d'une nouvelle dynamique de règlement de ce dossier, Mounia Belarbi.
3: Le texte met en évidence l'importance croissante de l'initiative marocaine d'autonomie, considérée comme base pour les négociations dans le cadre de la résolution 2797. Et c'est sur cette base, justement, que se sont déroulées des discussions directes entre le Maroc, le Polisario, l'Algérie et la Mauritanie cette année. Le Polisario présentant de son côté ses propres idées pour le règlement du dossier ainsi que les garanties qui y seraient associées. Le projet de rapport évoque les questions qui sont désormais abordées dans les discussions, notamment un accord cadre, une éventuelle période de transition, un modèle détaillé de gouvernance ou d'autonomie, ainsi que des mécanismes de consultation et des garanties internationales. Et parmi les autres questions soulevées dans les discussions, celle de la réconciliation, de l'amnistie, du désarmement, la question aussi d'une consultation significative des populations concernées, s'agissant de la solution d'autonomie ici du plan marocain pour un choix libre et volontaire. Et concernant la MINURSO, le rapport recommande sa prorogation jusqu'au 31 octobre 2027, une mission qui devra prendre en considération les évolutions du cadre politique de ce dossier.

0: aux universitaires collabore avec l'organisation tunisienne des jeunes médecins. Les deux organismes appellent à participer à une série de réunions publiques d'information à partir de demain. Objectif, chercher des solutions dans un contexte de détériorisation croissante du secteur de la santé dans le pays, chez les jeunes en particulier. Rafik Bouchdaria, médecin tunisien consultant en politique de santé, revient sur les causes de ce mécontentement qui peuvent être analysées selon trois axes.
1: Le premier axe, c'est la situation dans l'hôpital public. Deuxièmement, les conditions donc, de travail de ces jeunes médecins et des médecins en général. Et puis, la situation sociale dans le pays. Le constat, c'est essentiellement les difficultés rencontrées pendant l'exercice, que ce soit par manque de dispositifs, de matériel, que ce soit des problèmes de sécurité, que ce soit des problèmes de relations avec les administrations des hôpitaux et même avec l'administration centrale, c'est-à-dire le ministère de la Santé. D'autre part, le nombre de médecins tunisiens, de jeunes médecins tunisiens, qui préfèrent quitter le pays, de travailler dans d'autres pays, que de rester en Tunisie. Donc, ça a été démontré par une étude qui a été faite par l'ITES en 2024. Elle met en avant le désir de quitter donc, le pays. Il est surtout motivé par les problèmes que traverse la Tunisie actuellement.
0: Vous venez d'entendre Rafik Bouchdaria, médecin tunisien. L'actualité sur notre continent, c'est aussi le conflit en Éthiopie. Et pour régler les différends régionaux, un sommet a été organisé dimanche en Égypte. L'Érythrée, la Somalie et le Soudan ont participé à la réunion. Tous ont appelé au règlement de la situation par des moyens pacifiques. Au Yémen, pas de sommet prévu pour régler le conflit. Les combats se poursuivent donc entre les Houthis pro-iraniens et les forces de Sanaa, soutenues par Riyad. De violents combats sont en cours près du détroit d'Ormuz. Les Houthis annoncent aujourd'hui avoir fermé l'axe qui relie la ville de Taïz à Aden, siège du gouvernement yéménite. Le conflit est donc bien réactivé, mais quels sont les objectifs des rebelles? Écoutez la réponse de Myriam Benrad, professeure honoraire à l'université Exeter et maîtresse de conférences en sciences politiques et relations internationales.
2: Les Houthis sont nés de la guerre civile yéménite, qui est une guerre civile ancienne, avec un certain nombre de griefs qui sont politiques, identitaires, liés bien sûr à la marginalisation de leur communauté dans l'histoire contemporaine du Yémen. Les Houthis ont également bien sûr des revendications économiques qui ces temps-ci prennent le pas, puisque on a basculé d'un conflit idéologique à un conflit économique, financier, énergétique. Donc les Houthis finalement poursuivent un agenda de vengeance au Yémen, de prise du pouvoir. Et de ce point de vue, je pense que l'usage de la violence répond à cette stratégie politique de conquête pour ensuite peut-être à leurs yeux avoir les moyens de négocier directement avec les États-Unis, avec un certain nombre d'acteurs de premier plan, pour leur place au Yémen comme nouveau patron du pays en quelque sorte. Je pense qu'il y a une volonté quand même de négociation à terme à voir, parce que pour le moment, ils estiment qu'ils n'ont pas encore obtenu ce qu'ils comptent obtenir. Et ils ont des ambitions, bien sûr, qui décuplent aussi à mesure que la guerre contre l'Iran s'enlise, que l'Iran renverse le conflit en sa faveur.
0: Myriam Benrad, maîtresse de conférences en sciences politiques et relations internationales. Le Qatar et la Jordanie condamnent une nouvelle fois les actions israéliennes, et notamment en Syrie. Tel Aviv continue, selon les deux pays, de violer le territoire syrien avec un projet, la ligne Sofa 53, une route militaire et une tranchée que construit Israël depuis 2022, mais aussi en bombardant le sud du territoire syrien. Y aura-t-il des nouveaux pourparlers entre la Russie et l'Ukraine? C'est ce qu'affirme le président ukrainien aujourd'hui. D'après Volodymyr Zelensky, ces nouvelles négociations seront organisées par les États-Unis. L'objectif reste le même, trouver une fin à la guerre entre les deux pays qui dure depuis plus de 15 ans maintenant. En Bosnie, les électeurs se sont rendus aux urnes aujourd'hui pour les élections générales dans un contexte de division importante. Depuis 1995 et la fin de l'URSS, le pays est divisé entre les bosniaques, les croates et les serbes. Autre élection, mais cette fois-ci au Brésil, avec une affiche

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2: Nous sommes en Mésopotamie, près du Tigre, 5000 ans avant notre ère. Bagdad n'existe pas encore. Là où s'étendra un jour la grande capitale des califes, eh bien là vivent déjà des communautés installées depuis des générations entre le fleuve et les terres irriguées. Dans une maison aux briques crues, une mère se penche sur son fils. Imaginons qu'il a 6 ou 7 ans et depuis la veille, il mange peu. Et ce matin, il ne se lève pas. Elle pose sa main sur son front. Sa peau est chaude, beaucoup trop chaude. Elle prononce son prénom. Il ouvre les yeux, mais répond à peine. Pour cette femme, il n'existe aucun chiffre capable de mesurer ce qu'elle sent sous sa paume. Le thermomètre ne sera inventé que des millénaires plus tard. Elle ne sait rien des bactéries ni des virus. Elle ignore ce qu'est une infection. Pourtant, elle va devoir agir. Nous sommes à Bagdad. À cette époque, la médecine n'existe pas encore. Elle va bientôt naître.

que les hommes se soignent avec ce qu'ils ont. Ils n'ont pas rédigé de traité de médecine. Nous savons aussi que les remèdes qui apparaissent dans les textes archéologiques que l'on a pu retrouver, eh bien, ces remèdes sont extrêmement sommaires. Donc, que peut-on donner à un enfant qui dort mal, qui a la fièvre et qui lève un peu l'œil quand on prononce son prénom? D'abord, le soignant à l'époque, celui qui examine cet enfant malade, il ne cherche pas à donner un nom à la maladie. Cette façon de raisonner, où lorsqu'il se passe quelque chose, vous êtes en souffrance d'un mal, on dit « tiens, c'est telle maladie, ce n'est pas telle autre », ceci est somme toute assez récent. À l'époque, on est démunis.

Bien sûr, le médicament va venir. Il commence par une plante. Alors, il peut s'agir d'une plante fraîche qui a été cueillie, mais cela, les textes archéologiques montrent que les matières végétales sont somme toute assez rares, c'est-à-dire qu'il y a peu de plantes qui sont identifiées comme étant capables de soigner, en fait soigner d'aller mieux, hein, parce que soigner c'est quand même un mot qui est beaucoup plus puissant. Et on se rend compte très rapidement que nos anciens, dans ces populations arabes lointaines, ils comprennent qu'une matière végétale séchée est plus efficace qu'une matière végétale fraîche. Et c'est encore mieux si on la réduit, si on en fait une poudre, si on broie les feuilles, les fleurs, les tiges. Et progrès aussi qui va venir avec les siècles, on comprend que des plantes qui sont écrasées, broyées, eh bien si on les chauffe, la personne qui va boire la substance liquide contenant ces plantes, eh bien elle ira mieux. Et qu'est-ce qui se passe à ce moment-là? Il y a une personne qui acquiert le savoir, tiens, cet enfant a mal à la tête, je sais, moi, praticien, que si je prends telle plante, je la cueille, je l'écrase, je la broie, je la chauffe et je la mets avec un petit peu d'eau, eh bien si l'enfant boit ce breuvage, l'enfant ira mieux. Et cet homme qui rentre dans la maison, qui va être près de la femme inquiète parce que son enfant a mal à la tête, eh bien cet homme, dans la société de l'époque, prend de l'importance. On ne dit pas encore qu'il est médecin, mais il a un savoir de bien-être, de restauration de la santé de personnes en souffrance. On ne parle pas encore de médecin, mais ça va bientôt venir.

Les Arabes de l'époque ont cette capacité incroyable, somme toute très humaine, de faire des essais. On sait que des plantes peuvent être mélangées avec de l'eau. Maintenant, que se passerait-il si on les mélange avec du lait? Le lait des brebis, le lait des vaches. Et si on prenait de l'huile? Pourquoi pas? En tout cas, on peut essayer de fabriquer des substances. Par exemple, puisque l'huile a une substance très singulière sous la main, pourquoi pas appliquer cette huile et ces plantes sur le corps? Des recettes commencent à voir le jour. Et puis, élément aussi qui est très important, c'est qu'on se rend compte que la prise d'un remède, on ne va pas parler de médicament, une fois d'accord, mais parfois il faut insister. Ça veut dire quoi? Ça veut dire que l'on est en train de donner naissance à des remèdes. Puisqu'on se dit que finalement, notre enfant malade qui a donc mal à la tête, ce n'est pas une fois qu'il va falloir lui donner quelque chose, mais plusieurs fois. Allez, on va dire 5 jours. Eh bien voilà une ordonnance avant que ce nom existe. Voilà une ordonnance, 5 jours. Et si on se dit, voilà, bon, ce petit garçon, effectivement, on va lui donner ceci, mais quand même, au niveau du front, on pourrait appliquer une pâte avec de l'huile et puis quelques plantes. Ce serait une pâte additionnelle. Et là, qu'est-ce que l'on a? On a une prescription médicale. C'est-à-dire que ce n'est plus un médicament, ce n'est plus une substance, ce sont des médicaments, des remèdes, ce sont des substances qui

qu'il y a là une activité particulière. Celui de soigner les autres. Celui d'aider son prochain à résoudre les souffrances qui sont les siennes.

Et nous avons des preuves de tout cela. Nous avons des éléments qui sont tout à fait palpables, notamment une tablette qui a été découverte dans la ville de Nippur et qui en est une preuve extraordinaire. C'est un texte qui est écrit en sumérien, donc on est bien avant l'arabe tel qu'existant à ce jour. Et qu'est-ce que nous dit cette plaque qui est en argile, qui mesure environ une quinzaine de centimètres? Eh bien, elle nous dit ça, des prescriptions médicales. Et c'est très sérieux. Il faut broyer les matières, il faut les mélanger, il faut les appliquer, il faut en mesurer la quantité, et cela doit durer tant de jours, et pas comme ceci, mais comme cela. Donc, avec le temps, on comprend que, bon, bien sûr, il a mal à la tête, on lui donne quelque chose, mais une fois d'accord, plusieurs jours d'accord, mais attention, la personne qui soigne, elle a une responsabilité puisque son geste impacte la santé d'autrui. A priori, c'est pour que ça aille mieux, mais parfois, on peut se tromper. Alors, soyons prudents, ne parlons pas encore d'erreur médicale, mais le fait est, c'est qu'il apparaît plusieurs milliers d'années avant notre ère, la notion de rigueur.

Voilà, notre enfant a avalé le remède. Bon, sa mère attend toujours. Elle regarde son visage, pose encore sa main sur son front. La chaleur est toujours là. Pour celui qui soigne, le traitement n'est pourtant pas terminé parce que en ces débuts de médecine, en ces prémices, en cette ébauche, eh bien, il y a un autre chose qui fait son apparition. Nous sommes bien avant l'islam et reconnaissons qu'à l'époque, il y a du polythéisme, il y a des croyances, il y a toujours cette volonté, et ça c'est très humain, de trouver des réponses spirituelles, mystérieuses, à des questions qui se posent ici-bas. Si cet enfant tombe malade dans la

c'était gentil d'appeler des esprits avec des bâtons d'encens et des amulettes et des choses comme ça. Non, c'est quand même mieux d'avoir affaire à des gens qui connaissent la médecine, qui soignent et des gens qui sont sérieux.

Et la force de la médecine de l'époque est d'avoir cette lucidité du mystère. Alors, pas le mystère spirituel, bien évidemment, mais le mystère du corps et de ce qui le fait vivre et mourir. C'est-à-dire que très très vite, il y a, au-delà des remèdes dans la vie de tous les jours, il y a une école de pensée, des écoles de pensée qui vont commencer à réfléchir le corps humain, qui vont commencer à se poser des questions sur la façon dont l'homme fonctionne. Et nous savons combien aujourd'hui celui-ci est une mécanique hautement complexe et fine dans le réglage qui est le sien. Mais les questions sont posées très rapidement, c'est-à-dire que on se demande d'où vient le mal. Pourquoi cet enfant a eu mal à la tête? Est-ce qu'il a mangé quelque chose? Est-ce qu'il ne s'est pas couvert en fin d'après-midi lorsqu'il est sorti? Il y avait un petit vent frais, et forcément il a un petit peu attrapé un état grippal. Voilà, on se pose ces questions. Et quand on se pose ces questions, quand les hommes qui sont intéressés par les remèdes de l'époque se posent ces questions, ils commencent à poser les socles de la médecine telle qu'existante aujourd'hui. Parce que qu'est-ce que fait un médecin à notre époque? Il soigne, bien sûr, mais il se pose des questions. Il réfléchit, il étudie, il travaille l'idée d'un traitement. Eh bien ça, ce que l'on fait aujourd'hui, ça existait déjà

Et celui qui sait devient celui qui transmet. Les remèdes, savoir soigner les siens, eh bien c'est quelque chose qui a de la valeur. C'est quelque chose que l'on donne à

de la connaissance et du savoir médical. Aujourd'hui, de Bagdad à Rabat, du Caire jusqu'à toutes ces villes du Golfe, il y a aujourd'hui toujours cette mère qui continue de poser la main sur le front d'un enfant malade. Il y a toujours ces inquiétudes qui se posent parce que l'amour maternel est fait de cela, de prévenance et d'inquiétude. Aujourd'hui, nous avons, oui, des thermomètres, oui, nous avons des soutiens qui nous sont donnés par les médecins, par la connaissance, par le savoir. Mais tout cela est le même fil. Tout cela est la même dynamique. Une mère et un enfant malade. Et des hommes et des femmes, que l'on appelle aujourd'hui médecins, qui sont là pour aider, qui sont là pour sauver. Ce fil d'aujourd'hui nous vient de la nuit des temps du monde arabe.

0: Dans l'est de l'Afrique du Nord, il fera 29 degrés au Caire, 27 degrés à Tripoli, 31 degrés à Tunis, 26 degrés à Alger ou encore 32 degrés à Nouakchott où des averses sont attendues. Et on reste sur notre continent, en Afrique de l'Ouest, prévoir des averses à Abidjan où il fera 28 degrés, des averses également prévues à Lagos où il fera 30 degrés, il fera 30 degrés également à Dakar ou encore 30 degrés aussi à Bamako avec un temps orageux. Dans le reste du monde, prévoir un temps nuageux à Paris où il fera 23 degrés, des nuages également à Londres où il fera 22 degrés, il fera 28 degrés à Rome, 20 degrés à New York, 13 degrés à Montréal avec des orages, 23 degrés à Tokyo avec des averses attendues, 23 degrés également à Pékin, il fera 36 degrés à Bagdad, 29 degrés à La Mecque avec des orages de prévu ou encore 38 degrés à Dubaï.
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2: Bonsoir à toutes et tous. Le dossier du Sahara, c'est une cette semaine, ce jeudi, que le secrétaire général des Nations Unies doit présenter son rapport annuel devant le Conseil de sécurité, un texte qui, cette année, met en évidence l'importance croissante de l'initiative marocaine d'autonomie considérée comme base pour les négociations dans le cadre de la résolution 2797. Les Houthis bombardent l'Arabie Saoudite depuis plusieurs semaines. Plusieurs sites pétroliers notamment ont été touchés. Des victoires militaires pour le groupe pro-iranien. Trois présidents ont été élus pour un même pays. La Bosnie a organisé ses élections générales aujourd'hui. Ce sont les partis ethno-nationalistes qui ont remporté ces scrutins. Vous y étiez peut-être ce soir. Les Lions de l'Atlas ont joué contre le Mali à Tanger, un match amical, le score 1-1. Si vous l'avez raté, on vous refait la rencontre en fin d'édition. En une, le dossier du Sahara, avec cette semaine l'élaboration d'un projet du rapport annuel du secrétaire général des Nations Unies, Antonio Guterres. Il couvre la première année d'application de la résolution 2797 du Conseil de sécurité, adoptée le 31 octobre 2025. Un projet de rapport qui dessine les contours d'une nouvelle dynamique de règlement de ce dossier, Mounia Belarbi.
3: Le texte met en évidence l'importance croissante de l'initiative marocaine d'autonomie, considérée comme

0: partie de cette architecture régionale qui est complètement en décomposition. Le Yémen, finalement, a rebasculé dans la violence avec un gouvernement de Sanaa qui a beaucoup moins de moyens, qui a perdu aussi surtout l'appui saoudien en partie, puisque les Saoudiens n'ont perdu plus militairement depuis un certain nombre d'années. Les outils profitent finalement de ce contexte régional, de ces failles internes pour avancer.
1: Myriam Benrad, professeure honoraire à l'université d'Exeter. Il n'y a pas de solution militaire entre l'Iran et les États-Unis. Les mots du ministre iranien des Affaires étrangères, que ce soit du côté de Washington comme celui de Téhéran, d'après Abbas Araghchi, si l'armée états-unienne attaque l'Iran, la riposte sera plus forte qu'avant. Il y a quelques jours, les gardiens de la Révolution avaient déjà annoncé que leurs forces militaires étaient plus puissantes qu'avant les précédentes guerres. 800 enseignants palestiniens ont été tués par Israël depuis octobre 2023. C'est un chiffre publié par le ministère de l'Éducation et de l'Enseignement supérieur à l'occasion de la Journée mondiale des enseignants célébrée demain. D'après la même source, plus de 170 professeurs restent encore détenus dans des conditions difficiles par Tel Aviv. Le chancelier allemand en visite en Ukraine, Friedrich Merz, s'est rendu à Kiev aujourd'hui, l'occasion pour Berlin d'apporter son soutien à la capitale.

0: mois de tension entre les États-Unis et le Danemark. Le Maroc a joué aujourd'hui les Lions de l'Atlas, ont joué contre le Mali, le score est de 1 partout, un match amical organisé à Tanger. C'était la dernière confrontation pour l'équipe marocaine pour cette trêve internationale. Les explications avec Ali Salahidine.
1: Cette fois, le Maroc devra se contenter du nul. Les Lions de l'Atlas ont été accrochés par une solide formation malienne au grand stade de Tanger au terme du dernier match des Lions de l'Atlas durant cette trêve internationale. Une rencontre qui a notamment connu la titularisation d'Ismaïl Sibari alors qu'Achraf Hakimi n'a pas pris part à cette confrontation. Les hommes de Mohamed Wahbi ont pourtant pris les devants à la 35e minute. Abdessamad Zelzouli a transformé un pénalty pour permettre au Maroc de conclure la première période avec cet avantage d'un but. Au retour des vestiaires, les Lions de l'Atlas ont eu plusieurs opportunités de faire le break sans parvenir à concrétiser leurs occasions. Et alors que le Maroc semblait se diriger vers la victoire, le Mali a fini par revenir au score à 13 minutes de la fin du temps réglementaire grâce à Guassou Diarra. Un but partout, score final à Tanger. Les Lions de l'Atlas terminent ainsi cette fenêtre internationale sur ce match nul après avoir remporté les deux premières rencontres des éliminatoires de la Coupe d'Afrique des Nations 2027.
0: C'est la fin de ce